Le président américain avait assuré sur son réseau social avoir obtenu l'arrêt des frappes sur les infrastructures énergétiques dans les deux pays, ce que ne confirme pas l'Ukraine. Et dans un contexte de montée des tensions côté russe, avec notamment des frappes près de la frontière avec la Pologne, de nouveaux pays pourraient bientôt être protégés par la France via la dissuasion nucléaire avancée. La Finlande l'a annoncé ce lundi, mais aussi l'Estonie. Son premier ministre a dit être en discussion avec la France. Cette affaire à présent qui secoue les étudiants en médecine. Y a-t-il eu une vaste triche lors du concours de l'internat en juin dernier? C'est ce qu'affirme une lettre anonyme diffusée le week-end dernier sur les réseaux sociaux qui explique que des centaines de candidats auraient eu accès aux sujets, aux grilles d'évaluation des épreuves orales. Le Centre national de gestion chargé des épreuves a répondu ce lundi et assure que les données ne montrent pas une fraude caractérisée. Une journée de mobilisation importante ce mardi avec d'abord les policiers rassemblés sur les Champs-Élysées à Paris et dans plusieurs villes. C'est à l'appel du syndicat Alliance Police Nationale pour demander des renforts d'effectifs. Des rassemblements sur de nombreux campus également partout en France à l'appel de l'intersyndicale de l'enseignement supérieur et de la recherche pour dénoncer les coupes budgétaires et le sous-financement chronique des universités. Et puis une manifestation devant le ministère de l'économie ce mardi en fin de journée pour exiger des moyens face au dérèglement climatique. Et on a de nouveau dépassé les 35 degrés sur le Gard ou encore les Landes ce lundi. La chaleur reste en place ce mardi sur le sud du pays avec localement des températures de plus de 10 degrés supérieures au normal de saison. On aura 3 départements en risque élevé d'incendie, la Haute-Garonne, le Gers et l'Aude. C'est la fin de ce flash. Bonne nuit à tous.

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1: Bonjour à tous. Les suites de l'affaire Liana et la plainte contre Gérald Darmanin a été classée sans suite. Elle avait été déposée par la mère de la petite Rosa contre le ministre de la Justice pour mise en danger de la vie d'autrui et non-assistance à personne en danger. Elle reprochait le manque d'efficacité de l'institution judiciaire pour protéger les enfants victimes de violences sexuelles. Sa fille avait porté plainte en août 2025 après des viols répétés de Jérôme Barella, ensuite mis en examen pour le viol et le meurtre de Liana dans le Gers. L'enquête se poursuit après le déraillement d'un train en Normandie qui a fait une quarantaine de blessés vendredi soir. La piste d'un acte malveillant est privilégiée. Un morceau de rail avait été déposé en travers de la voie. Les opérations de relevage des rames vont débuter ce mardi. L'IGPN saisi par le parquet de Carcassonne. La police des polices va enquêter après la diffusion d'une vidéo. On y voit un policier projeter violemment à terre un jeune SDF. C'était le 21 juin dernier. Et la victime de 29 ans était décédée début juillet sans qu'un lien ne puisse être établi avec cette chute. Deux élections municipales pourraient être annulées dans le Rhône. C'est ce qu'a recommandé la rapporteure publique du tribunal administratif de Lyon. Ça concerne Vénissieux et Vaux-en-Velin, deux municipalités remporté par des candidats LFI en mars dernier. Jean-Luc Mélenchon, le leader insoumis, dénonce une incompétence qui vient, dit-il, servir les manipulations politiques. Une femme à la tête du journal L'Équipe, c'est une première. Frédéric Galamès devient directrice de la rédaction. Le quotidien sportif l'a annoncé dans la soirée. La journaliste de 61 ans assurait la co-direction du journal depuis novembre dernier. Et puis les séries à l'honneur cette nuit aux États-Unis, c'est la cérémonie des Emmy Awards à Los Angeles, qui récompense le meilleur de la télévision américaine. The Pitt, déjà sacrée meilleure série dramatique l'an dernier, est en tête des nominations, en lice dans 25 catégories, mais aussi Widow's Bay et Pluribus. Bonne nuit à notre écoute.

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1: Bonjour à toutes et tous. Un témoignage très attendu ce mardi au procès de l'assassinat de Federico Martín Aramburu, celui de Sean Hegarty, l'ancien joueur du Biarritz Olympique et ami de la victime. Ils étaient ensemble ce soir de mars 2022 à Paris quand l'Argentin a été tué par balle après une bagarre. Pour lui, la thèse de la légitime défense défendue par les deux accusés ne tient pas. Ce lundi, c'est la personnalité de Romain Bouvier, jugé pour tentative d'assassinat, qui était au cœur de l'audience. Le verdict est attendu le 25 septembre. Un joueur du Stade Toulousain cambriolé en plein match, c'était dimanche soir alors que le champion de France en titre battait Bordeaux-Bègles en top 14. Le domicile de Mathis Lebel a été visé. L'ailier du 15 de France n'était pas sur la feuille de match mais présent en tribune. Selon la dépêche du Midi, son coffre-fort a été volé et le préjudice dépasse 60 000 euros. La France revoit sa copie pour faire interdire les réseaux sociaux aux moins de 15 ans. Une nouvelle version moins contraignante a été présentée à la Commission européenne après le rejet du projet de loi par le Conseil constitutionnel. Le texte prévoit notamment que les jeunes de 13 à 15 ans puissent s'inscrire sur les réseaux, mais avec l'autorisation de leurs parents. L'Union européenne, de son côté, annonce qu'elle va présenter son texte sur la protection des mineurs en ligne jeudi prochain. Le foot, Metz a connu sa première défaite de la saison, battu 1-0 sur la pelouse du Red Star en clôture de la 6e journée de Ligue 2. Un but sur pénalty en seconde mi-temps. Le Red Star remonte à la 4e place au classement. Et puis le retour d'Oasis en France, cette fois c'est officiel. Les frères Gallagher vont faire une nouvelle tournée mondiale en 2027 et elle passera par Paris avec deux concerts au Stade de France les 23 et 24 juillet. Ce sera leur première depuis leur séparation après Rock en scène en 2009. Les inscriptions pour accéder à la billetterie sont ouvertes jusqu'à jeudi, avant un tirage au sort pour pouvoir ensuite acheter ses places. Et c'est la fin de ce point sur l'actu. Bonne fin de nuit à notre écoute. 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
1: Bonjour à toutes et tous. S'il avait drogué son épouse pendant une vingtaine d'années pour l'endormir, la violer et la livrer à d'autres hommes, un Britannique a plaidé coupable ce lundi à Manchester de 60 infractions à caractère sexuel. Les autres accusés, 13 au total, âgés de 28 à 73 ans, eux seront face à la justice dans les prochaines semaines. Un seul a reconnu les faits. L'affaire rappelle inévitablement celle de Dominique Pellicot, condamné à 20 ans de prison pour avoir fait subir le même sort à sa femme Gisèle Pellicot. De nombreuses réactions après la diffusion de cette vidéo qui date du mois de juin à Carcassonne. On y voit un policier violemment repousser un homme et le faire chuter. C'est un SDF de 29 ans qui est mort une douzaine de jours après d'un arrêt cardiaque sans aucun lien de causalité établi selon le parquet. Il indique avoir saisi l'IGPN pour violence volontaire par personne dépositaire de l'autorité publique. Une sécheresse inédite pour la période. Bilan de Météo France à la mi-septembre. Les précipitations ces dernières semaines ont été très faible, d'autant que les fortes chaleurs ont fait leur retour. On attend d'ailleurs de nouveau plus de 35 degrés localement ce mardi sur le sud du pays. Un bébé sur trois est concerné chaque hiver. La campagne de prévention contre la bronchiolite a été lancée et les parents et futurs parents peuvent désormais mieux s'en protéger, soit avec un vaccin pour les femmes enceintes, soit avec un traitement préventif administré aux nourrissons. La guerre des étoiles a-t-elle déjà commencé? Les États-Unis reconnaissent pour la première fois avoir déployé des armes dans l'espace. L'US Space Force confirme avoir des systèmes armés en orbite sans les détailler et précise qu'ils pourraient être utilisés à des fins offensives comme défensives. Enfin, le monde de la voile va pleurer son champion avec cet hommage populaire à Charlie Dalin organisé à Concarneau dans le Finistère. C'est ce mardi en fin de journée. Le dernier vainqueur du Vendée Globe est mort des suites d'un cancer à 42 ans au mois de juin. Une grande parade en mer est prévue comme l'avait souhaité Charlie Dalin. Mon début de journée à notre écoute.

0: Le Reine des Gueules sur Pyrénées FM. À 6h, on se donne rendez-vous pour le réveil des Pyrénées sur Pyrénées FM avec toute l'équipe. Et je vous rappelle que le tunnel de Foix est fermé en ce moment. Il rouvrira tout à l'heure. Justement, à 6h, vous empruntez la déviation par la barre. À Foix, on est là. 97.1. Et côté musique, Alain Souchon arrive sur Pyrénées FM.
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0: Ritza avec Bachata sur Pyrénées FM.
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0: 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Vous trouvez Lucie en bas du toboggan ou Valérie ou moi, et ben c'est gagné. On jouera évidemment tout à l'heure. Vous envoyez maintenant Soleil 7-14-15 et pour la musique de Boot Town Rats, c'est I Don't Like Monday sur Pyrénées FM.
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0: Pamiers, Lavelanet, Castelnaudary, Hauterive et Muret vous donnent l'heure.
1: 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Bonjour, bonjour, il est 6h.
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1: Il va faire jusqu'à 33 degrés cet après-midi à Carcassonne, mais les températures devraient baisser dès demain. On regarde tout ça, la météo, ce sera juste après l'info Pyrénées FM. Et c'est avec vous, Clémence Lebary, bonjour.
2: Bonjour à tous, c'est une journée de mobilisation. Plusieurs professions manifestent aujourd'hui dans un contexte budgétaire compliqué pour le gouvernement, avec notamment le syndicat Alliance Police qui appelle à se rassembler en fin de matinée sur les Champs-Élysées. Les policiers qui demandent des revalorisations de salaire, notamment de la prime de risque qui n'a pas été augmentée depuis 2019. Autre mobilisation aujourd'hui pour le climat, des syndicats de pompiers, d'infirmiers, d'étudiants, des associations de protection de l'environnement et des animaux appellent à manifester devant le ministère de l'économie ce soir. Après un été caniculaire, il propose des mesures urgentes dans différents domaines pour s'adapter au dérèglement climatique. La plainte de la mère de la petite Rosa contre Gérald Darmanin a été classée sans suite. Une décision de la commission des requêtes de la Cour de justice de la République. La mère de famille reprochait le manque d'efficacité de l'institution judiciaire pour protéger les enfants victimes de violences sexuelles. Sa fille avait porté plainte en août 2025 après des viols répétés de Jérôme Barella, ensuite mis en examen pour le viol et le meurtre de Liana dans le Gers. Après le déraillement du TER en Normandie, les opérations de relevage débutent aujourd'hui. Elles devraient durer une semaine selon un porte-parole de SNCF Réseau. On le rappelle, le train a déraillé vendredi soir en Normandie. 44 personnes ont été blessées. Un morceau de rail présent sur la voie pourrait être à l'origine de l'accident. Un drone abattu par l'OTAN au-dessus de la Lituanie. Les faits se sont déroulés cette nuit. Selon les médias locaux, il serait venu du Bélarus voisin et se dirigeait vers l'ouest. La Lituanie, la Lettonie et l'Estonie, ex-république soviétique, partagent une frontière avec la Russie et enregistrent régulièrement des intrusions de ce genre sur leur territoire. Et puis on termine avec ce grand hommage à Charlie Dalin. Il est organisé aujourd'hui à Concarneau à partir de 16h. On le rappelle, le skipper est décédé le 10 juin dernier des suites d'un cancer. Et au programme ce mardi, une grande parade maritime dans la baie qui rassemblera des dizaines de voiliers de toutes classes. Excellent début de journée à tous.
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1: Aujourd'hui, c'est la journée la plus chaude de la semaine, avec des températures qui vont largement dépasser les 30 degrés. Nous aurons 35 degrés encore à Toulouse cet après-midi. Il fera 33 degrés à Villa Savary. On prévoit 34 degrés à Foix, à Cosse et à Saint-Pierre-de-Rivière. Toujours cet après-midi, au maximum 27 degrés. Dans le Donnezan, à Quérégude, 25 degrés à Mont-Louis et à la Cabanasse. Cet après-midi, il fera 29 degrés à Perpignan, 31 degrés à Prades, avec beaucoup de soleil tout au long de la journée et la tramontagne qui va souffler surtout en fin d'après-midi et ce soir entre l'Aude et les Pyrénées-Orientales.
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1: 6h04, bonjour, bonjour. Marc, pour vous accompagner, je vous rappelle que c'est la nouvelle formule du réveil des Pyrénées sur Pyrénées FM avec Valérie aussi, qu'on retrouvera tout à l'heure à 7h. Elle est là, hein. Je la vois au loin. Marc, pour vous accompagner, Claire Viva Pro aussi qui sera là. On parlera patrimoine, puisque je vous rappelle que ce week-end, ce sont les journées du patrimoine. Je vous emmènerai aussi sur la région d'Hauterive. L'agenda, je vous dis tout, des cadeaux à gagner. Ça s'arrive bien, Joan Jett. I love rock and roll, c'est sur Pyrénées FM.

0: Joan Jett, I Love Rock'n'Roll sur Pyrénées FM et ça réveille bien. On ira à Haute-Rive dans un instant dans l'agenda, on ira faire un tour aussi à Auzat-Vic de Sceaux, vous nous écoutez sur le 107.5, on parlera des journées du patrimoine et puis tout à l'heure Claire Duvapro nous emmènera dans les Pyrénées-Orientales. Bienvenue tout le monde avec les anniversaires à fêter, vous nous laissez des petits messages, aujourd'hui c'est la Saint-Roland. Bonne fête à vous tous qui portez ce prénom avec le soleil qui se lève à 7h29 pour se coucher à 20h tout pile. Et l'anniversaire d'une chanteuse que vous aimez.
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0: Et ce tube qu'il a fait découvrir il y a déjà une bonne quinzaine d'années, Camélia Jordana, qui fête ses 34 ans aujourd'hui, qu'on a découvert, en 2009, ça passe tellement vite, dans l'émission Nouvelle Star. Elle a fait du cinéma aussi, puis elle continue toujours à être là. Et on l'aime beaucoup. Alors c'est drôle, cette chanson Non, Non, Non de Camélia Jordana a été aussi intégrée dans les manuels en allemand pour apprendre le français. Apparemment, donc c'est plutôt drôle. Les Allemands apprennent cette chanson pour parler le français. Non, non, non, ça c'est facile à dire, ami allemand. Nein en allemand. En tout cas, merci d'avoir choisi Pyrénées FM. Bon anniversaire aussi à Claire qui nous écoute ce matin du côté de Saverdun. Et côté musique, c'est Kalema, Te Amo sur Pyrénées FM.

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2: Et je vous emmène de ce pas à Mirepoix en Ariège où la fête de la Saint-Maurice se déroule de vendredi à dimanche avec tout le week-end une fête foraine. Notre orchestre partenaire, c'est l'orchestre Jean Rébule avec une partie de l'équipe présente en direct sur Pyrénées FM vendredi soir. Il y aura bien sûr aussi le traditionnel moule saucisse, ce sera dimanche soir et tout au long du week-end. Les fêtes de la musique, la fête de la Saint-Maurice, c'est à Mirepoix tout au long du week-end. Autre rendez-vous lundi prochain à Ozade dans la vallée du Vic de Sceaux, c'est la Saint-Mathieu, cette grande foire qui est une véritable institution puisqu'elle remonte à 1324. On y retrouve notamment la tradition de la foire ovine, mais aussi des producteurs, des artisans et des commerçants. C'est un rendez-vous parfait pour découvrir l'ambiance et les savoir-faire de cette vallée du Vic de Sceaux. Vous êtes éleveur, vous pouvez réserver maintenant votre place au 06 82 16 83 99. En Cerdagne, ce week-end, direction Saint-Léocadie pour les journées européennes du patrimoine, ça se passe au musée de Cerdagne, samedi et dimanche, avec des visites guidées notamment à 10h30 et à 15h30, et c'est gratuit. Dans l'Aude, à Limoux, les journées du patrimoine aussi se passent ici, et ce sera entre autres samedi à 14h30, avec une conférence sous les pavés de Limoux, consacrée aux fouilles archéologiques qui ont permis de révéler plusieurs siècles d'histoire au pied de la tour, la passée à ne pas rater. Enfin, en Haute-Garonne, à Haute-Rive, les journées du patrimoine vous emmènent à la maison Issalguier, dans le quartier Saint-Paul. Cette demeure médiévale, inscrite au titre des monuments historiques, sera accessible samedi et dimanche de 10h à 18h pour une belle visite. Belle journée de mardi avec nous sur Pyrénées FM.
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0: Patricia Cass sur Pyrénées FM. 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Ça tourne, c'est pour les grands et les petits. 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Car Viva Pro, sinon, nous emmène dans le Roussillon. Et Angèle sur Pyrénées FM juste après ça.
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0: Angèle sur Pyrénées FM. Des travaux qui pourraient reprendre ce matin entre Nio et Capoulet sur la route de Vic-de-Sceaux. Prudence, hein, puisque vous êtes info route 05 61 44 4x0. Claire Viva Pro.
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2: Attention, risque incendie dans les Pyrénées-Orientales. Le secteur du Roussillon est toujours placé en vigilance rouge avec une interdiction totale d'accès aux massifs forestiers, à pied comme en véhicule. Les feux y sont également interdits, y compris sur les places aménagées, tout comme les travaux susceptibles de provoquer des étincelles. Ces interdictions et leur non-respect peuvent entraîner jusqu'à un an de prison et 15 000 euros d'amende. En cas de départ de feu, il faut immédiatement appeler le 18 ou le 112. Les policiers du syndicat Unité, sinon, passent à l'action aujourd'hui dans les Pyrénées-Orientales. L'organisation a appelé à une journée zéro initiative. Les agents sont invités à n'intervenir que pour les urgences pour protester contre le refus de revalorisation salariale. Le syndicat dénonce notamment une différence de traitement avec les commissaires, dont la grille a été rehaussée. Un rassemblement également prévu de 11h à 13h devant l'ancien poste frontière du Pertus, avec notamment un jet de menottes symbolique. Et puis je vous emmène à Trouillas dans les Pyrénées-Orientales toujours, avec ses vignes qui poussent désormais sous des panneaux solaires sur 10 hectares. Ce système d'agrivoltaïsme permet de protéger les raisins des fortes chaleurs et de préserver l'humidité des sols tout en laissant suffisamment de soleil à la vigne. Mais les panneaux produisent aussi de l'électricité. L'installation pourrait alimenter près de 2500 foyers pendant un an. Pour les viticulteurs, c'est aussi un revenu en plus grâce au loyer versé pour l'utilisation des parcelles. Pour les premières vendanges, l'objectif est de produire au moins 80 hectolitres de vin. Restez à notre écoute ici dans les Pyrénées-Orientales.

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1: C'est le réveil des Pyrénées sur Pyrénées FM. Marc Pau vous accompagner. Valérie sera là dans une demi-heure. Tout à l'heure, on parle météo dans un instant. Attention, il va faire chaud encore cet après-midi, jusqu'à 33 degrés, entre autres, à Carcassonne. On en parle, mais là, c'est l'info Pyrénées FM avec vous, Clémence Lobary. Bonjour.
2: Bonjour à tous, c'est une journée de mobilisation. Plusieurs professions manifestent aujourd'hui dans un contexte budgétaire compliqué pour le gouvernement, avec notamment le syndicat Alliance Police qui appelle à se rassembler en fin de matinée sur les Champs-Élysées. Les policiers qui demandent des revalorisations de salaire, notamment de la prime de risque qui n'a pas été augmentée depuis 2019. Autre mobilisation aujourd'hui pour le climat, des syndicats de pompiers, d'infirmiers, d'étudiants, des associations de protection de l'environnement et des animaux appellent à manifester devant le ministère de l'économie ce soir. Après un été caniculaire, il propose des mesures urgentes dans différents domaines pour s'adapter au dérèglement climatique. La plainte de la maire de la Petite Rosa contre Gérald Darmanin a été classée sans suite. Une décision de la commission des requêtes de la Cour de justice de la République. La mère de famille reprochait le manque d'efficacité de l'institution judiciaire pour protéger les enfants victimes de violences sexuelles. Sa fille avait porté plainte en août 2025 après des viols répétés de Jérôme Barella, ensuite mis en examen pour le viol et le meurtre de Liana dans le Gers. Après le déraillement du TER en Normandie, les opérations de relevage débutent aujourd'hui. Elles devraient durer une semaine selon un porte-parole de SNCF Réseau. On le rappelle, le train a déraillé vendredi soir en Normandie. 44 personnes ont été blessées. Un morceau de rail présent sur la voie pourrait être à l'origine de l'accident. Un drone abattu par l'OTAN au-dessus de la Lituanie. Les faits se sont déroulés cette nuit. Selon les médias locaux, il serait venu du Bélarus voisin et se dirigeait vers l'ouest. La Lituanie, la Lettonie et l'Estonie, ex-république soviétique, partagent une frontière avec la Russie et enregistrent régulièrement des intrusions de ce genre sur leur territoire. Et puis on termine avec ce grand hommage à Charlie Dalin. Il est organisé aujourd'hui à Concarneau à partir de 16h. On le rappelle, le skipper est décédé le 10 juin dernier des suites d'un cancer. Et au programme ce mardi, une grande parade maritime dans la baie qui rassemblera des dizaines de voiliers de toutes classes. Excellent début de journée à tous.
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1: Du soleil partout, des températures au-delà des normales de saison. Nous aurons partout plus de 30 degrés en plaine, surtout 35 degrés à Pamiers cet après-midi, 34 degrés sur la région de Castelnaudary et sur le Lauragais. On prévoit 35 degrés à Quillan, 33 degrés à Chalabre, 29 degrés à Perpignan. Il fera en montagne 25 degrés à l'hôpital Épreil-Andorre et à Portet-Puymorens, 25 degrés.

0: Et aussi tout là-haut à Camurac, 24 degrés au Mont-Dolm. Et en plus du soleil, la Tramontagne va se lever en fin d'après-midi tout à l'heure. Du vent donc à rajouter entre l'Aude et les Pyrénées-Orientales tout à l'heure.
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0: Et avec toute l'équipe de la radio, Valérie qui sera là dans une demi-heure environ, on parlera sport dans un instant. Avant tout ça, Florent Pagny sur Pyrénées FM.

0: Florent Pagny sur Pyrénées FM. Je vous le disais tout à l'heure dans l'agenda, on en reparlera entre 7h et 8h. C'est les fêtes de la Saint-Maurice à Mirepoix avec pas mal d'orchestres pour vous aider à danser jusqu'au bout de la nuit. Il y aura un feu d'artifice également. Ce sera dimanche soir et vendredi soir, l'orchestre Jean Rébule en direct sur Pyrénées FM avec une partie de l'équipe présente, dont Claire Viva Pro. Et là, on parle sport. Bonjour.
1: Bonjour, bonjour à tous. C'est dans l'actu sport ce matin. La tête du classement se dessine en Ligue 2. Un manager star du top 14 prolonge son contrat. Et puis les Bleus du volleyball poursuivent leur route aujourd'hui à l'Euro. Et on démarre avec le foot et la Ligue 2. La belle opération du Red Star en clôture de la 6e journée. Le club francilien domine Metz 1-0 et recolle au podium. Le Red Star est 4e à la hauteur de Montpellier 3e. Juste derrière Reims et Saint-Etienne, seul leader. À l'inverse, Clermont, Nantes et Laval ferment la marche. À la une également, le rugby et Ronan O'Gara et La Rochelle. La belle histoire continue. Le manager irlandais en poste depuis 2019 prolonge son contrat avec le Stade Rochelais. Il est désormais lié au double champion d'Europe jusqu'en 2031. De nombreux chapitres restent à écrire, se réjouit le club dans un communiqué. Les Rochelais qui ont parfaitement débuté leur saison en top 14 avec 2 victoires en 2 matchs. En tennis, la Française Carole Monnet battue par l'Américaine Sloane Stephens. Cette défaite également pour Elsa Jacquemot contre la Russe Lyudmila Samsonova, 2 matchs du premier tour lors du tournoi WTA 500 de Guadalajara au Mexique. Au championnat d'Europe de volleyball, l'équipe de France invaincue depuis le début de la compétition dispute ce soir son 4e match de la phase de groupe. Les Bleus affrontent l'Allemagne, elle aussi invaincue, leader du groupe et déjà qualifiée. Le coup d'envoi, c'est à 18h50. Elle avait terminé première française du Tour de France femme le mois dernier en prenant la 6e place au général. Cédrine Kerbaol va changer d'équipe à la fin de la saison. La cycliste bretonne quitte EF Education Oatly pour rejoindre la formation néerlandaise SD Vorx, l'une des plus grosses équipes du peloton mondial. Et puis enfin, un hommage à Charlie Dalin aujourd'hui dans le Finistère. C'est tout le monde de la voile qui sera réuni devant Concarneau et la baie de la Forêt dans le Finistère pour une grande fête en hommage au dernier vainqueur du Vendée Globe, mort en juin dernier des suites d'un cancer à seulement 42 ans. Une grande parade nautique à partir de 17h, suivie du survol de la baie par la patrouille de France. Voilà pour l'actu sport. Ce matin, je vous souhaite une très belle journée.
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0: Indochine, Victoria sur Pyrénées FM. On met en avant le patrimoine cette semaine avec les journées du patrimoine. On parlera tout à l'heure avec Claire Viva Pro d'une chapelle à Font-Romeu. Vous la connaissez forcément. Je vois en fin de semaine, nous irons à Chalabre, à la chapelle du Calvaire. Et puis si vous-même, vous organisez une manifestation ce week-end, vous pouvez nous appeler. On en parlera avec vous. 05 61 44 4x0. Autre point, vous savez que tous les dimanches matin à 8h15, il y a Emmanuel de l'association Agir pour les animaux de Castelginest. C'est un refuge pour les animaux. Et la bonne nouvelle, c'est que demain, 600 kilos de nourriture vont être livrés au refuge grâce aux marques. On peut les citer, hein, Pedigree et Whiskas. Ça permettra d'assurer 2 à 3 mois de nourriture pour les 76 chiens et les 73 chats présents dans le refuge. On en reparlera dimanche matin avec Emmanuel, Agir pour les animaux de Castelginest. Sinon, la musique dans un instant. Et le retour de l'info, ce sera à 7h sur Pyrénées FM.
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1: Le tunnel de Foix a bien rouvert à la circulation, il était fermé cette nuit, tout va bien, vous êtes avec nous en direction du Pas de la Case, attention entre Aix et Mérins avec le radar et puis prudence à la traversée de l'Hospitalet près l'Andorre. Vous restez prudent également s'il vous plaît, du côté de Saint-Jean-d'Aiguevive en direction de l'Aiguillon, en partant aussi jusqu'à Puyvert en passant par Bélestin. Si vous empruntez la route pour aller sur le plateau de Sceaux, la route de la forêt de Bélestin, ça va bien, circulation fluide également entre Belker, Camurac, Prades et Montaillou.
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1: Il va faire chaud encore aujourd'hui, on en parle. L'info locale, c'est dans un instant, mais d'abord l'info nationale et internationale. Bonjour Clémence Lebary.
4: Bonjour à tous. Une importante journée de mobilisation aujourd'hui avec notamment des rassemblements sur de nombreux campus partout en France à l'appel de l'intersyndicale de l'enseignement supérieur et de la recherche pour dénoncer les coupes budgétaires et le sous-financement chronique des universités. Anne Hidalgo devant le Sénat aujourd'hui. L'ancienne maire de Paris est auditionnée par la mission d'information consacrée à la prévention et au traitement des violences dans le périscolaire. Les sénateurs cherchent à connaître le degré de connaissance qu'avait Anne Hidalgo des violences commises dans le cadre des activités du périscolaire parisien. Un père de famille en garde à vue en Gironde, il est accusé d'avoir proféré des menaces de mort contre un surveillant et la principale de l'établissement où sa fille est scolarisée. L'homme reprochait au surveillant d'avoir réprimandé sa fille. Et puis la campagne de prévention de la bronchiolite pour les bébés a débuté avec cette année un nouveau traitement mis à disposition des services de santé. Celui-ci porte à 3 le nombre d'options de protection contre le principal virus responsable de la maladie. Excellent début de journée à tous.
5: Merci Clémence. Prochain point dans une demi-heure et on poursuit avec l'info locale. Et vous, Claire Duapro, bonjour.
6: Bonjour Valérie, bonjour à toutes et à tous. Le procès en appel des attentats de Trèbes et Carcassonne s'est ouvert hier à Paris. Mais l'un des 3 accusés manquait à l'appel. Un homme condamné en première instance à 3 ans de prison, dont 2 avec sursis pour non-dénonciation de crime, a été expulsé vers le Maroc en octobre 2024 après le retrait de son titre de séjour. Problème, il n'a pas pu être localisé sur place. Il sera donc jugé ultérieurement. Le procès des 2 autres accusés, dont la compagne du terroriste Radouane Lagdim, doit se poursuivre jusqu'au 9 octobre.
5: Une vidéo tournée à Carcassonne refait surface et provoque de nombreuses interrogations.
6: Elle montre le 21 juin dernier un policier municipal projeté violemment au sol un homme sans abri de 29 ans lors de la fête de la musique. Un homme retrouvé mort 2 semaines plus tard, le 3 juillet. Sa famille ne fait pas de lien direct avec l'intervention, mais demande que justice soit faite. Le parquet de Carcassonne a saisi l'IGPN pour enquêter sur ces violences volontaires par personne dépositaire de l'autorité publique. À ce stade, l'autopsie n'a établi aucun lien de causalité directe entre la chute et le décès.
5: En Ariège, les pompiers restent sur le qui-vive face à plusieurs feux de végétation.
6: À Perlé-Castellet, une importante reprise menaçait plusieurs dizaines d'hectares hier, malgré le travail effectué dimanche par 12 sapeurs-pompiers spécialisés. À Orlu, 8 hectares ont brûlé près du lac de Nagui, dans un secteur trop escarpé pour une intervention terrestre. À Sorat, le feu du mois d'août, lui, s'est réactivé, mais reste dans la zone déjà brûlée. Et à Ventenac, plus de 5000 mètres carrés sont partis en fumée. Les pompiers appellent donc à la plus grande prudence avec le feu dans ce contexte météo toujours favorable aux incendies.
5: Dans les Pyrénées-Orientales, à présent, c'est un incendie particulièrement virulent qui s'est déclaré hier près d'Opoulperios et Salses-le-Château.
6: Le feu parti dans une zone militaire classée en risque incendie exceptionnel a parcouru 36 hectares avec des flammes visibles depuis Perpignan. Face à un mercure dépassant les 36 degrés, 240 pompiers ont été mobilisés avec deux avions Dash, un hélicoptère bombardier d'eau et des Canadair. Les flammes sont restées contenues dans la zone militaire et aucune habitation n'était menacée hier soir. Des feux tactiques ont aussi été allumés pour tenter de freiner la progression du sinistre.
5: Et puis à Aurillan, dans les Hautes-Pyrénées, un morceau d'histoire industrielle pourrait bientôt disparaître.
6: La tuilerie, oui, Housteau, abandonnée depuis 25 ans, est aujourd'hui gravement menacée. Sa grande cheminée penche dangereusement et le risque d'effondrement est réel. Pourtant, les projets pour reconvertir les lieux se sont succédés sans jamais aboutir. Le maire Emmanuel Alonso lance donc un appel à la mobilisation de l'État, des collectivités et des acteurs du patrimoine. Le site, classé monument historique depuis 1994, représente près de 200 hectares et pourrait nécessiter jusqu'à 20 millions d'euros de travaux. L'objectif, sauver ce patrimoine et lui redonner une nouvelle vie. C'est la fin de cette édition. Merci de l'avoir suivi. On passe à la météo.
1: Ouais, la météo avec encore quasiment un temps estival aujourd'hui.
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1: Encore et encore, hein, c'est vrai qu'en plaine, on n'a pas d'averse prévue ces prochains jours et ça devient quand même très très sec. En tout cas, aujourd'hui, c'est la dernière journée des températures estivales. Ça va baisser à partir de demain. Aujourd'hui, grand soleil de l'Atlantique à la Méditerranée, avec le vent, la tramontane qui va se souffler en fin d'après-midi, en début de soirée. Elle se lève, la tramontane, et nous aurons un peu de vent, notamment sur l'Aude, avec des pointes à 60 km. Du soleil et des températures encore estivales. Ah bah oui, températures, comment on peut dire.
5: Moi, ça me... Vous voulez que je prenne le relais sur les températures peut-être ?
1: On va avoir 34 degrés à Carcassonne, d'autres températures.
5: Oui, bien sûr, 33 à Saint-Giron, on aura également 30 à Lézignan-Corbière, 28 à Saint-Jean-Pied-de-Port et puis 32 à Saint-Gaudens.
1: C'est assez impressionnant parce que alors, c'est pas le cas à Prades en Conflans. Demain, on va perdre que 2 degrés, 31 degrés cet après-midi, 29 demain, 25 degrés jeudi. Puis alors, par exemple, aux cabanes, au pied de montagne, Ariégeoise, 33 degrés cet après-midi, plus que 23 demain après-midi. On aura, alors ça c'est la bonne nouvelle, quelques orages, quelques ondées sur les montagnes demain après-midi. Ça va faire du bien à nos terres, uniquement dans les montagnes, pas dans les terres et pas sur les plaines.
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1: 7h07 sur Pyrénées FM, c'est le réveil des Pyrénées avec Valérie, Clairvy et moi, Marc. Bienvenue tout le monde, Valérie,
5: bonjour,
1: bienvenue.
5: Bonjour.
1: Bah voilà, moi j'aime bien, j'arrive à 6h et à 7h, vous arrivez telle une fleur.
5: Oh oui, 7h, vous avez raison.
1: Hein, sur la fleur qui.
5: Mais bien sûr.
1: Une
5: bien
1: vous
5: sûr.
1: Êtes une marguerite, vous, si vous étiez une fleur, vous seriez quelle fleur, vous, que, Madame Valérie
5: là.
1: Une marguerite, j'adore, je trouve ça très très beau,
5: les marguerites. Ah, vous aimez les marguerites?
1: Ah, je trouve ça beau. Ouais, je sais pas ça.
5: Moi je
1: ça...
5: serais une pivoine plutôt.
1: Ah ouais.
5: Je serais une pivoine, j'adore les pivoines.
1: C'est classe. C'est ça que vous voulez dire, non?
5: Non, pas du tout, c'est une fleur que j'aime beaucoup.
1: Mais c'est vrai que c'est très joli.
5: Elle est éphémère, elle est fragile.
1: Ouais, c'est vrai. Mais vous aimez forte aussi un peu quand même.
5: Un petit peu fort. Ah, vous dites ça pour mon petit caractère, c'est ça?
1: Ah, pas du tout. Ah, bah, alors franchement, j'oserais pas.
5: Non,
1: j'ai pas envie
5: il est si doux.
1: J'ai pas envie de passer un mauvais quart d'heure.
5: Non, Valérie. Pas de ça entre nous.
1: Valérie, on parle du patrimoine. Vous êtes. Qui est le patrimoine de cette radio? Est-ce que vous le savez?
5: Oh, c'est vous.
1: Et René Girma, qu'on retrouvera à 7h30, évidemment. Le patrimoine, les journées du patrimoine, ce sera ce week-end. Il y a aussi le World Clean Day ce week-end, vous savez, ces journées où on nettoie la nature. Là aussi, on aura bien sûr l'occasion d'en reparler, mais c'est les journées du patrimoine. On en parle aussi tout au long de la journée avec des invités. Clairviva Pro nous emmènera, je crois, du côté de Font-Romeu tout à l'heure, hein, si je ne me trompe pas.
5: Tout à fait, avec Nicole Le Savre qui est de l'Office de la Culture et du Patrimoine de Font-Romeu.
1: Ça, c'est bien. On parlera entre autres du Grand Hôtel et de la Chapelle de l'Ermitage. Ce sera entre 9h et 10h. On parlera de la Haute-Garonne. On ira à Iso de l'Hôtel. On parlera aussi de lieux insolites à découvrir ce week-end qui sont souvent fermés au public.
5: Bien
1: sûr. Ça peut être vraiment sympa à découvrir en pays catalan et sur le Pays basque. Nous, on est de l'Atlantique à la Méditerranée ici, hein, vous le savez.
5: Bien sûr. Et puis Marc, on va jouer également au jeu du toboggan.
1: Voilà, vous envoyez soleil au 7-14-15 pour jouer et gagner quoi donc?
5: Bah, votre pack famille ou alligator, donc vous n'hésitez pas à jouer avec nous. Ce sont 4 entrées que vous allez remporter.
1: Voilà, on joue au jeu de toboggan, vous choisissez une couleur rouge ou bleue. Si en bas du toboggan il y a Lucie, vous gagnez, c'est comme ça que ça marche. Voici Julien Clerc, 7h09, c'est Pyrénées FM.

0: Julien Clerc, c'est Emmène-moi, il est 7h12 sur Pyrénées FM.
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0: On vous emmène de l'Atlantique à la Méditerranée pour les journées du patrimoine. Justement, Valérie, vous allez vous balader dans la région, peut-être profiter d'un site, d'un lieu.
2: Je pense. Écoutez, il y a tellement de belles choses à voir. Et puis moi, ce que j'aime, c'est un petit peu ces lieux insolites. Vous savez qu'on n'a pas l'habitude de pouvoir découvrir. Et ces journées du patrimoine permettent également de visiter. Alors en plus, on peut certains endroits les visiter la nuit. Donc ça peut être très, très chouette également. Donc je trouve ça plutôt sympathique d'avoir...
0: Des lieux aussi, vous savez, fermés au public le reste de l'année.
2: Bien sûr. Alors, vous aimeriez nous faire découvrir quoi?
0: Par exemple, de l'Atlantique. Là, je pourrais vous en donner deux. On en donnera qu'un, peut-être le deuxième plus tard, quoi qu'on verra. De l'Atlantique à la Méditerranée, moi, je vais vous emmener du côté du Pays Basque. Hein. On est avec vous, les Basques.
2: Pas mal.
0: Qu'est-ce qui n'aime pas le Pays Basque? Vous qui nous écoutez, vous
2: en
0: aimez.
2: Il fait un petit peu plus frais en ce moment.
0: C'est vrai, toujours. C'est vrai qu'ils ont de la chance, nos amis basques. Et puis, alors, vous connaissez la montagne emblématique du Pays Basque qui culmine autour de 900 mètres d'altitude avec une vue splendide sur toute la côte et sur les terres intérieures.
2: Ah, dites-nous tout.
0: La Rune.
2: Ah, la Rune, bien sûr.
0: Vous êtes déjà monté à la Rune. Il y a le petit train à crémaillère qui a été ouvert en 1924. Et ce qui est chouette, pour ce week-end, vous pouvez découvrir avec les Journées du Patrimoine les coulisses de la maintenance du train à crémaillère. Ça, c'est pour les fans de train. Il y en a beaucoup,
2: génial,
0: je sais. C'est-à-dire que vous allez aller dans les endroits que personne ne va, vous savez, ces coulisses, la maintenance. On va vous expliquer comment on répare, comment on entretient ce train à crémaillère qui est vraiment un patrimoine industriel et ferroviaire. Et désormais, il sert aux vacanciers pour monter au sommet de la montagne, la Rune.
2: Moi, ce que je trouve génial, Marc, c'est que ces journées du patrimoine, elles permettent à toute la famille de découvrir des choses. C'est-à-dire que les enfants vont adorer tout ce qui est train, ces explications. Je pense que c'est ouvert à tout le monde, en fait.
0: C'est ça. C'est vraiment chouette. Et puis, c'est vraiment l'occasion d'aller là où personne ne va le reste de l'année.
2: Bien sûr,
0: c'est
2: également ouvrir la culture à tous. C'est ça qui est chouette. C'est-à-dire qu'on se dise, bon, moi, franchement, les visites, les musées, c'est pas mon truc. Oui, mais là, c'est différent.
0: C'est ça. Et puis, c'est pas la culture un peu lourde,
2: etc.
0: Il y a toujours plein d'animations autour qui sont très ludiques. Et c'est ça qui est vraiment chouette. Petite idée, donc, la Rune au Pays Basque.
2: Ah, bah écoutez, je note. Hein.
0: Notez-le. Et puis, peut-être qu'on ira faire un tour, en Haut-Conflent et en Cerdagne pour une prochaine idée dans la matinée, si ça vous va.
2: Allez, moi, je prends tous les bons plans.
0: Il y a Lucie pour l'agenda et puis Cowgirl moderne.
2: Je
0: pardon.
2: Sais que vous l'aimez beaucoup.
0: Ah, c'est Héloïse.
2: Ouais,
0: vous
2: oui.
0: savez. 7h14, vite soleil, 7h14, 15, on va jouer aussi, je vous le rappelle, votre pack ou alligator à remporter.

0: qu'on a envie de siffloter ça. Héloïse,
1: Cowgirl.
0: C'est ça, sur
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3: Allez, à 7h30 avec René Girma dans le Zoom, on ira du côté de la Jonquera, Marc. Eh oui, pour le concours transfrontalier de Paella.
0: Ah d'accord.
3: Oui, bon, je vois vos yeux.
0: Bah non, mais je sais pas, la Jonquera, tout le monde connaît.
3: Et puis, on aura également l'inforoute. Hein. Je vous annonce déjà que le tunnel de Foy qui a été fermé cette nuit, selon nos informations, ne refermerait pas ce soir.
0: Donc ça, c'est bien.
3: On vous tient au courant, bien
0: on
3: sûr, si ça bouge.
0: À 7h30, puis vos inforoutes, vous le savez, à tout moment, au standard et au 0561 44 4x0, et aussi sur nos réseaux sociaux. On en parle avec plaisir. Vous pouvez nous laisser aussi des vocaux à vous parler sur le Facebook, vous savez, sur les messages privés de Facebook notamment, et puis on peut les diffuser des vocaux concernant la route. Et là, c'est l'agenda, Lucie.
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0: Et je vous emmène de ce pas à Mirepoix en Ariège, où la fête de la Saint-Maurice se déroule de vendredi à dimanche, avec tout le week-end une fête foraine. Notre orchestre partenaire, c'est l'orchestre Jean Rébule, avec une partie de l'équipe présente en direct sur Pyrénées FM vendredi soir. Il y aura bien sûr aussi le traditionnel moule saucisse, ce sera dimanche soir, et tout au long du week-end, les fêtes de la musique, la fête de la Saint-Maurice, c'est à Mirepoix tout au long du week-end. Autre rendez-vous lundi prochain à Ozade, dans la vallée du Vic de Sceaux. C'est la Saint-Mathieu, cette grande foire qui est une véritable institution puisqu'elle remonte à 1324. On y retrouve notamment la tradition de la foire ovine, mais aussi des producteurs, des artisans et des commerçants. C'est un rendez-vous parfait pour découvrir l'ambiance et les savoir-faire de cette vallée du Vic de Sceaux. Vous êtes éleveur, vous pouvez réserver maintenant votre place au 06 82 16 83 99. En Cerdagne, ce week-end, direction Saint-Léocadie pour les journées européennes du patrimoine, ça se passe au musée de Cerdagne, samedi et dimanche, avec des visites guidées notamment à 10h30 et à 15h30, et c'est gratuit. Dans l'Aude, à Limoux, les journées du patrimoine aussi se passent ici, et ce sera entre autres samedi à 14h30, avec une conférence sous les pavés de Limoux, consacrée aux fouilles archéologiques qui ont permis de révéler plusieurs siècles d'histoire au pied de la tour, la passée à ne pas rater. Enfin, en Haute-Garonne, à Haute-Rive, les journées du patrimoine vous emmènent à la maison Issalguier, dans le quartier Saint-Paul. Cette demeure médiévale, inscrite au titre des monuments historiques, sera accessible samedi et dimanche de 10h à 18h pour une belle visite. Belle journée de mardi avec nous sur Pyrénées FM.
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0: Ah oui, c'est moi qui avais envie de faire l'agenda. Valérie, Christophe Willem, Jacques Addy, c'est l'un de ses tubes, ses premiers tubes à Christophe Willem, hein, je crois. Hein.
3: Ah mais bien sûr, il a fait un carton avec ce titre-là.
0: Bon, on l'écoute dans un instant, puis dans la matinée, on pourra peut-être faire un duel musical aussi, pourquoi pas, avec deux tubes que vous aimez, en rapport avec le patrimoine, comme ça c'est vous qui choisirez votre type préféré, votre tube préféré au 05 61 44 4x0 avant 10h.
3: Oui, et puis moi j'aurai une belle histoire à vous raconter, ça se passe en Haute-Garonne, à Izeaux de l'Hôtel. Il y a un château médiéval qui, probablement construit au 12e siècle, doit beaucoup à une poignée de passionnés. Je vous en parle dans un instant.
0: J'adore Christophe Willem, donc c'est juste après ça.
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0: C'est le réveil des Pyrénées sur Pyrénées FM. Valérie, Clairvy et moi, Marc. Valérie, on parle de quoi maintenant tout de suite?
1: Ah bah écoutez, on parle de Lisa. J'ai envie de faire un petit coucou à Lisa. Lisa qui est d'Ozate, qui nous a contacté via la boîte mail et qui aimerait bien que dans la météo, nous parlions de sa commune.
0: Ah ouais, c'est
1: ça
0: une bonne
1: génial
0: idée, ça.
1: Comme idée.
0: Mais l'idée est trop bizarre que on met Ozate en plus dans la météo avec les températures. Est-ce qu'il se passe côté ciel, s'il y a du soleil ou pas à Ozate?
1: Exactement. Alors, vous aussi, amis auditeurs qui nous écoutez, on vous le dit, venez faire de la radio avec nous. Donc, n'hésitez pas à nous contacter, soit via les réseaux sociaux, soit à contact@pyrenefm.com ou au standard si vous êtes un petit peu plus bavard.
0: Bah
1: on vous prendra
0: pas,
1: en direct 05 61 44 4x0. Et si vous aussi voulez qu'on. On parle.
0: Focus sur votre commune.
1: Mais oui, ça
0: peut
1: être
0: météo.
1: Très sympa.
0: J'adore
1: je trouve que c'est une bonne idée. Donc merci Lisa pour cette belle idée.
0: L'idée est très bonne. Comme ça, voilà, vous parlez toujours d'Autrive et jamais de Saverdun dans la météo. Ben, grâce à vous, on mettra en avant Saverdun ou notre commune. C'est vous qui décidez tout ça. C'est une bonne idée. Hein. Jason Derulo. Et on va sur les routes dans un instant sur Pyrénées FM.

0: Jason Derulo, c'était Savage Love sur Pyrénées FM, 7h31.
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0: Et on va sur les routes avec vous au 05 61 44 4x0. Valérie, vous avez des infos pour nous ce matin?
2: Alors oui, il y a toujours ces travaux hein, dans la traversée d'Haute-Rive, vous le savez, ça va durer encore quelques mois, donc oui. On fait preuve de patience. Donc surtout, prudence en arrivant à Haute-Rive. Direction à présent, on est à Pin-Justaret en direction de Toulouse, en remontant vers Roques-sur-Garonne sur la A64. Ça coince un petit peu, donc là encore, vigilance et prudence.
0: Attention, on avait des travaux qui peuvent reprendre ce matin entre Belviane et Cavirac et Saint-Martin-Lys, dans les gorges de la Pierre-Lys. On est là moins précisément entre Quillan et Aixat. Attention, on avait des travaux aussi hier entre Niau et Capoulet et Junac. Est-ce que ça va revenir ce matin? Vous nous le confirmez, hein, c'est la route d'Ozat sur la départementale 8. N'oubliez pas le radar entre Aix et Mérins-les-Vals. Dans l'enclave de Livia, ça va bien ce matin en direction de Sayagouz ou encore en direction de Bourg-Madame. Très bien. Et de Puisserda. Des travaux qui pourraient reprendre ce matin à R en direction de Sayagouz également. Pour l'instant, c'est pas le cas, hein, les travaux à 7h30, mais ça pourrait reprendre. Vous nous confirmez tout ça. Puis attention, déjà quelques véhicules entre Le Soleil et Perpignan ce matin.
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2: Et c'est l'heure du zoom de René Girma, direction La Jonquera, on parle paella.
0: Voilà, et pas que, heureusement.
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4: Que feriez-vous s'il vous tombait du ciel 500 000 euros? Difficile de choisir en 2 secondes. Alors voici un indice. Pour ces 500 000 euros-là, on commence à dire merci à Stéphane Bern. Vous l'aurez compris, il s'agit de la Fondation du patrimoine. 500 000 euros pour Montaulieu dans l'Aude. Le village de Montaulieu est connu pour être le village du livre, mais c'était aussi le village de la manufacture. À Montaulieu, l'ancienne manufacture où l'on fabriquait des draps est un très grand ensemble immobilier, l'ancienne usine, des habitations, désertée en 1968. Tout est à l'abandon. Avec la Fondation du patrimoine, va être rénové cet ensemble historique. Les toitures des ateliers, des habitations du XVIIIe siècle, les extensions de 1845 s'effondrent. Les 500 000 euros vont être bien utiles. On parle beaucoup en ce moment du prix de l'essence et du gasoil pour les automobilistes. La voiture n'est pas la seule concernée. Les pêcheurs de Port-Vendres sont fortement impactés par le nouveau prix du gasoil. Et de plus, une histoire un peu compliquée de quotas de pêche au thon fait que ces pêcheurs annoncent une marée noire sociale. La

0: Colère montait depuis plusieurs semaines chez les pêcheurs qui ont lancé un appel à la mobilisation. L'un des plus importants ports de la Méditerranée, Port-Vendres, a été bloqué. Ils ont promis de continuer à se faire entendre. Une petite page gastronomie. Vous pensez que votre recette de paella est la meilleure au monde? Inscrivez-vous au premier concours transfrontalier de paella. Ce sera à la Jonquera le 3 octobre prochain. Les organisateurs de ce concours transfrontalier cherche des candidats des Pyrénées-Orientales et de l'Aude. On peut être accompagné par un assistant ou une assistante. On aura 2h30 pour montrer son savoir-faire. Un jury présidé par le champion du monde va désigner la meilleure paella franco-catalane. Détail en tapant simplement sur internet concours paella Jonquera.
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2: Mais Valérie, vous êtes fan de cuisine, vous pourriez faire la paella de la Jonquera. Vous, est-ce que vous savez bien la faire?
3: Mais
2: la
3: alors, Jonquera, vous savez quoi? Je n'ai jamais tenté.
2: Ah, dommage. Mais j'adore ça, la paella. Et je pense que j'ai un peu peur quand même que ce soit plus côté Espagne, qui soit meilleur que les Français quand même pour faire la paella.
3: Oui, je pense aussi.
2: S'il y a des amis de Valence qui montent à la Jonquera, on verra tout ça. Vous êtes déjà allé à la Jonquera, vous?
3: Je suis passée, non, toute seule, non. Vous, oui, j'ai l'impression. Oui,
2: bon,
3: vous,
2: pour
3: oui.
2: Manger de la paella.
3: Ah oui, bien sûr.
2: C'est vrai. La météo tout à l'heure et l'info Pyrénées FM. Clémence Lebarry, bonjour.
4: Bonjour à tous. Une importante journée de mobilisation aujourd'hui avec d'abord les policiers rassemblés sur les Champs-Élysées à Paris dans plusieurs villes. C'est à l'appel du syndicat Alliance Police Nationale pour demander des renforts d'effectifs. Des rassemblements aussi sur de nombreux campus, également partout en France, à l'appel de l'intersyndicale de l'enseignement supérieur et de la recherche pour dénoncer les coupes budgétaires et le sous-financement chronique des universités. Anne Hidalgo devant le Sénat aujourd'hui. L'ancienne maire de Paris est auditionnée par la mission d'information consacrée à la prévention et au traitement des violences dans le périscolaire. Les sénateurs cherchent à connaître le degré de connaissance qu'avait Anne Hidalgo des violences commises dans le cadre des activités du périscolaire parisien. Un père de famille en garde à vue en Gironde. Il est accusé d'avoir proféré des menaces de mort contre un surveillant et la principale de l'établissement où sa fille est scolarisée. L'homme reprochait au surveillant d'avoir réprimandé sa fille. La campagne de prévention de la bronchiolite pour les bébés a débuté avec cette année un nouveau traitement mis à disposition des services de santé. Celui-ci porte à 3 le nombre d'options de protection contre le principal virus responsable de la maladie. Ce médicament du laboratoire américain MSD est approuvé pour les bébés au cours de la première année où ils sont confrontés au virus. Volodymyr Zelensky assure que son pays est prêt à prendre des mesures de désescalade si la Russie en faisait de même. Le président ukrainien n'a en revanche pas confirmé l'affirmation de Donald Trump selon laquelle Moscou et Kiev ont accepté de ne plus frapper d'infrastructures énergétiques. La Russie n'a pas réagi aux déclarations de Volodymyr Zelensky. Et puis Windows Bay et The Pitt confirment leur statut de favori aux Emmy Awards. L'équivalent des Oscars de la télévision américaine, c'était cette nuit. Produite par Apple TV, la comédie d'épouvante Windows Bay a ainsi reçu 13 récompenses, notamment le prix du meilleur scénario. De son côté, la série médicale The Pitt a confirmé son succès en remportant le prix de la meilleure série dramatique pour la 2e année d'affilée. Excellent début de journée à tous.
2: Merci à vous Clémence Lebarry, c'est la météo maintenant.
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2: Encore une chaleur estivale pour aujourd'hui, avec des températures qui vont largement dépasser les 30 degrés sur les plaines. Du soleil partout, hein, vraiment partout, sur les Pyrénées-Orientales, sur l'Aude, en direction des Pyrénées-Atlantiques, des Landes au Gers, de la Haute-Garonne à l'Ariège jusqu'à Andorre. On aura un peu plus de vent en fin d'après-midi, en début de soirée, avec la tramontane qui va se lever et des pointes à 60 km/h, notamment sur Lézignan-Corbières, en direction de Narbonne. Focus météo, Valérie.
3: Oui, focus météo, demandé par Lisa, une auditrice, hein, qui dit « Moi, j'aimerais bien qu'on parle un petit peu de ma commune. » Ça tombe bien, ce matin à Auzatte, il fait 11 degrés, ça va grimper très très fort hein, cet après-midi. On atteindra les 30 degrés. Quant à demain, alors là, ça dégringole. 10 le matin, 17 l'après-midi avec un risque d'orage sur la commune ainsi que partout dans nos montagnes.
2: Ça fera du bien. Quelques petites ondées près de nos montagnes. Malheureusement, pas d'averse prévue hein, sur les plaines demain après-midi.
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2: Le réveil des Pyrénées, nouvelle version avec Valérie, Clairvy et moi Marc. On est ravis de vous accompagner comme ça tous les matins avec le sourire. Et on parle de quoi d'ailleurs cette semaine et aujourd'hui, Valérie ?
3: Alors aujourd'hui la thématique c'est le patrimoine. Patrimoine et d'ailleurs on en parlera également avec Clairvy Vapro dans l'info en plus tout à l'heure.
2: On parlera de quoi Clairvy Vapro avec vous ?
5: Dans l'info en plus on part découvrir la forteresse, la manufacture royale pardon, de Montolieu qui a décroché une belle somme au loto du patrimoine.
2: Ah j'adore, très bonne idée de parler de tout ça. En plus c'est un superbe camp, vous y étiez allé pour un podcast à Montolieu, village du livre.
5: C'est ça, exactement, c'est à retrouver dans sur pyrénéesfm.com. Et puis tout à l'heure, on parlera aussi patrimoine, cette fois à Font-Romeu, avec notre invité du jour, Nicole, qui nous parlera des visites que l'on peut faire ce week-end pour
2: on
5: les journées.
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2: j'adore,
3: parc aquatique, enfin pour les deux parcs d'ailleurs.
2: C'est ça, c'est vraiment génial pour s'amuser avec le beau temps, ça vaut le coup, vite soleil, 7-14-15, là c'est Matt Simmons.

0: Matt Simons sur Pyrénées FM et Clara l'horoscope.
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2: Bélier, Vénus vous promet monts et merveilles, tandis que Mars vous ouvre les portes de la sensualité.
3: Taureau, si des conflits familiaux vous perturbent, ne mettez pas d'huile sur le feu en rajoutant votre grain de sel.
4: Gémeaux, vous vous sentez bien dans votre peau, épanouie et sûre de votre pouvoir de séduction.
5: Cancer, vous oscillez entre des périodes nuageuses et ensoleillées au gré de vos humeurs fluctuantes.
6: Lion, surprenez votre partenaire, vous mettrez un peu de piment dans votre romance.
7: Vierge, cela vous fait le plus grand bien de vous ressourcer dans la tranquillité et la sérénité de votre foyer.
8: Balance, avis aux célibataires, tout est possible, vous avez de sérieuses chances de faire une rencontre.
9: Scorpion, des dissensions avec votre conjoint, renouez le dialogue si vous voulez mettre les choses à plat entre vous.
10: Sagittaire, zoom avant sur vos finances. Vous bénéficiez d'une conjoncture céleste bénéfique pour votre compte en banque.
11: Capricorne, si vous vous sentez incompris par votre partenaire, ne vous laissez pas aller à ce spleen passager.
12: Verseau, vous pouvez compter sur votre charme naturel pour séduire celui ou celle sur qui vous avez jeté votre dévolu.
13: Poisson, optez pour une explication franche et sincère si un léger différend vous oppose à votre partenaire.
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14: Et dans un instant, Claire Vivapro, on parle patrimoine.
15: Et on s'en va dans l'Aude à Montolu, dans le célèbre village du Livre, découvrir la manufacture royale qui a décroché un superbe prix, 500 000 euros, pour pouvoir restaurer ce joyau du patrimoine audois.
16: Et là, c'est Patrick Fiori, Soprano sur Pyrénées FM. Oula.

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1: 500 000 euros pour sauver un monument emblématique de l'Aude. La manufacture royale de Montaulieu décroche le jackpot du loto du patrimoine 2026. Le site fait partie des 18 monuments emblématiques sélectionnés cette année par la mission patrimoine portée par Stéphane Bern et la Fondation du patrimoine. Il bénéficie de la dotation maximale prévue, c'est 1,5 million d'euros. Une aide très importante pour cette ancienne manufacture de draps construite au 18e siècle. Le bâtiment est immense avec environ 6000 mètres carrés de superficie, mais aujourd'hui son état est préoccupant. Certaines parties des toitures et des planchers sont très dégradées et menacent même de s'effondrer. Ces 500 000 euros vont donc permettre de poursuivre la sauvegarde du site et de préserver ce patrimoine industriel majeur de Montaulieu. Le loto du patrimoine finance depuis 2018 des monuments en péril grâce aux recettes des jeux de la mission. Et cette sélection est aussi une reconnaissance pour Montaulieu, village devenu célèbre pour son patrimoine autour du livre et des arts. La manufacture royale représente cette année l'Occitanie parmi les 18 sites emblématiques retenus partout en France. Un véritable coup de pouce pour donner une nouvelle vie à ce monument historique au cœur du village.
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0: Shame on you. C'était Ophélie Winter sur Pyrénées FM.
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2: Il est 8h01 sur Pyrénées FM.
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0: Vous continuez à nous laisser vos messages, évidemment, pour les inforoutes au 05 61 44 4x0. Du monde sur Hauterive, Valérie, je crois, en Haute-Garonne, oui, à la traversée de la ville.
2: Hein. Et oui, parce qu'il y a toujours ces travaux. Travaux, Marc, qui vont durer un petit moment quand même.
0: Ah oui, c'est vrai. On est en train de refaire l'entièreté de la traversée de la ville, notamment là, je vois les travaux au nord de la ville en direction du Vernet de Haute-Garonne.
2: Et pour l'instant, toujours rien sur le tunnel de Foix. Il est bien ouvert, donc on vous tient au courant si ça bouge dans la matinée.
0: Maintenant, il est ouvert et ouvert aussi pour la nuit prochaine.
2: Exactement.
0: Hein. C'est les infos qu'on a reçues notamment de la DIRSO, direction interdépartementale des routes du sud-ouest. Vous êtes en Cerdagne, dans l'enclave de Livia. Je vous rappelle qu'on a deux radars des deux côtés de la commune en arrivant de Sayagouze et de Bourg-Madame et depuis Cerda. Vous êtes à Mossette, Molitch-les-Bains, vous remontez vers le col de Jao. C'est une petite route, cette départementale 14. Attention, mais c'est vrai qu'elle est bien chouette, hein, cette route, on adore. Vous êtes du côté de Quillan, direction d'Axat. Est-ce que les travaux reprennent ce matin? Vous nous confirmez tout ça, comme d'ailleurs des travaux qui pourraient reprendre ce matin à Prégnaud, en direction d'Ozade Prudence, sur la départementale 8. À Lavelanet, ça circule bien, vers Saint-Jean-d'Aiguive ou encore L'Aiguillon, à Limoux aussi, en direction d'Alette-les-Bains. On a quelques véhicules quand même. Et puis si vous êtes sur le bord de la mer Méditerranée, ici à Saint-Cyprien, redescendant vers Argelès, tout va bien ce matin.
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2: Et c'est l'heure de l'info à présent sur Pyrénées FM avec vous, Clémence Lebarry, bonjour.
5: Bonjour à tous. Les pêcheurs en colère dans les Bouches-du-Rhône, ils bloquent depuis ce matin la sortie du terminal pétrolier de Fos-sur-Mer. Une opération organisée pour dénoncer la hausse des prix du carburant et la dégradation de leurs conditions de travail. 15 prévenus jugés aujourd'hui dans l'affaire de l'enlèvement de la petite Mia, cette petite fille de 8 ans enlevée chez sa grand-mère en 2021 avec la complicité de la mère de l'enfant. Parmi les principaux prévenus, Rémi Daillé, 59 ans, il est soupçonné d'être à la tête d'un réseau organisé pour renverser la République et enlever des enfants considérés comme injustement retirés à leur famille. Un drone abattu par l'OTAN au-dessus de la Lituanie. Les faits se sont déroulés cette nuit. Selon les médias locaux, il serait venu du Bélarus voisin et se dirigeait vers l'ouest. Et puis, un grand hommage à Charlie Dalin. Il est organisé aujourd'hui à Concarneau à partir de 16h. On le rappelle, le skipper est décédé le 10 juin dernier des suites d'un cancer. Et une grande parade nautique sera à suivre à partir de 17h, suivie du survol de la baie par la patrouille de France. Excellent début de matinée à tous.
0: Merci à vous, Clémence Lebarry. Il est temps de retrouver l'info Pyrénées FM, cette info locale. C'est avec vous, Carviva Pro, ce matin. Bonjour.
6: Bonjour Marc, bonjour à toutes et à tous. À Tournefeuille, près de Toulouse, une jeune femme d'environ 25 ans a été retrouvée morte hier après-midi dans son appartement. C'est son compagnon qui a donné l'alerte. Avant d'être placée en garde à vue, le parquet de Toulouse a ouvert une enquête pour homicide volontaire. Mais reste très prudent, les circonstances du décès sont encore extrêmement floues. La victime aurait récemment porté plainte contre son compagnon pour des violences et aurait évoqué une séquestration. Une autopsie doit maintenant déterminer les causes de sa mort, notamment la présence éventuelle de violences. Pour l'instant, toutes les hypothèses restent ouvertes.
0: Le procès en appel des attentats de Trèbes et de Carcassonne s'est ouvert hier à Paris, mais l'un des trois accusés manquait à l'appel.
6: Un homme condamné en première instance à 3 ans de prison, dont 2 avec sursis pour non-dénonciation de crime, a été expulsé vers le Maroc en octobre 2024 après le retrait de son titre de séjour. Problème, il n'a pas pu être localisé sur place. Il sera donc jugé ultérieurement. Le procès des deux autres accusés, dont la compagne du terroriste Radouane Lagdim, doit durer jusqu'au 9 octobre.
0: En Ariège, maintenant, les pompiers restent sur le qui-vive face à plusieurs feux de végétation.
6: À Perlé-Castellet, une importante reprise menaçait plusieurs dizaines d'hectares malgré le travail effectué dimanche par 12 sapeurs-pompiers spécialisés. À Orlu, 8 hectares ont brûlé près du lac de Nagui, dans un secteur trop escarpé pour une intervention terrestre. Et à Sorate, le feu d'août s'est réactivé, mais reste dans la zone déjà brûlée. brûlés du côté de Ventenac. C'est plus de 5000 mètres carrés qui sont partis en fumée. Les pompiers appellent donc à la plus grande prudence, toujours avec le feu, dans un contexte météo favorable aux incendies.
0: Vivement les averses demain après-midi dans nos montagnes. Sinon, dans les Pyrénées-Orientales, la sécheresse continue de s'aggraver et les restrictions d'eau sont prolongées jusqu'au 30 novembre.
6: Ah oui, la situation est particulièrement préoccupante dans la plaine du Roussillon, avec seulement 77 mm de pluie depuis le mois de mars. Quatre communes de la vallée de la Castellane, Campone, Catiard, Mossette et Molitch-les-Bains passent en alerte renforcée avec des restrictions importantes. Dans les secteurs encore en vigilance, les habitants sont tout de même appelés à économiser l'eau.
0: Direction Toulouse, les salariés et retraités du secteur de l'énergie sont appelés à la mobilisation aujourd'hui.
6: Un grand rassemblement est prévu à 10h devant les directions régionales d'EDF dans le cadre d'une journée nationale de grève. La CGT s'oppose notamment à plusieurs recommandations de la Cour des comptes sur la gestion des ressources humaines dans l'entreprise. Remise en cause de l'avantage énergie, baisse de majoration. Le syndicat craint une dégradation des conditions de travail et défend le statut des industries électriques et gazières.
0: Et puis à part la nouvelle, les pêcheurs ont décidé de laisser les bateaux au quai.
6: Avec cette opération Marée Noire qui mobilise cette semaine les professionnels de la pêche dans plusieurs ports méditerranéens, en cause la flambée du prix du carburant, mais aussi la baisse des ressources, les réglementations, les charges et le manque de main d'œuvre. À part la nouvelle, la criée reste fermée. Quasiment aucun bateau ne devrait prendre la mer aujourd'hui. Même une poissonnerie locale a choisi de fermer par solidarité avec les pêcheurs. La mobilisation doit maintenant se poursuivre à 7, où la profession compte faire entendre sa colère et alerter sur l'avenir de la pêche méditerranéenne. C'est la fin de cette édition. Merci de l'avoir suivi. On passe à la météo.
0: La météo avec Valérie.
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2: Et aujourd'hui, on attaque tout simplement avec la journée la plus chaude de la semaine. Un grand soleil du matin au soir et des températures particulièrement élevées. Seul élément à surveiller, la tramontane, qui pourrait se renforcer en fin de journée entre l'Aude et les Pyrénées-Orientales, avec des pointes pouvant atteindre les 60 km/h. Au réveil, comptez déjà 23 degrés à Sanaa, 17 à l'Hospitalet, 24 à La Grasse et déjà 25 à Perpignan. Côté après-midi, ça chauffe franchement, 34 à Foix, 33 à Toulouse, 31 à Prades, 30 à Tarbes, un petit peu plus respirable du côté de Kerigut avec 27 degrés, 26 à Vic-de-Sceaux et 25 à Mont-Louis.
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0: Nouvelle formule, le réveil des Pyrénées, 8h-9, avec Valérie Clervier et moi, Marc. On parle de quoi dans un instant, Valérie?
2: Dans un instant, on va parler de l'association Les Sept Collines, qui donne un petit peu de son temps pour le château médiéval à Izeaux de l'Hôtel en Haute-Garonne.
0: Génial, parce que vous savez qu'on parle des fêtes du patrimoine, des journées du patrimoine de ce week-end, donc vous n'hésitez pas à nous donner vos infos aussi au standard Pyrénées FM. On parle de tout ça juste après Marina Kaye. Voici Homeless sur Pyrénées FM. Puis on jouera à 8h40, soleil 7-14-15 pour gagner votre pack Walligator.

0: sympa, c'est une Marie Naquet, c'est Homeless sur Pyrénées FM dans le réveil des Pyrénées, 8h13.
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0: On parle du patrimoine tout au long de cette semaine et aujourd'hui aussi.
2: Exactement, on parle d'une belle histoire qui se déroule en Haute-Garonne depuis un petit moment, à Izot de l'Hôtel, puisqu'il y a un château médiéval du XIIe siècle qui doit beaucoup à une poignée de passionnés. C'est l'association, pardon, petit chat dans la gorge, les Sept Collines qui, depuis plus de 30 ans, avec les bénévoles, eh bien, donnent de leur temps pour étudier, préserver et faire vivre le château.
0: Alors, Izot de l'Hôtel, c'est en Comminges, pas très loin de Saint-Gaudens, dans les montagnes du Comminges. Alors, ça représente 30 ans d'engagement, c'est ça, Valérie?
2: Exactement.
0: Ils ont réussi à accomplir pendant toutes ces années ce qu'il était en lambeaux, le château, et ils l'ont bien restauré.
2: Exactement. Alors écoutez, c'est un travail énorme en fait, puisque l'association existe depuis 1994. Les bénévoles ont débroussaillé le site, ils ont participé à des recherches, à des fouilles, aux côtés des archéologues. Ils ont entretenu et consolidé les vestiges, mais aussi organisé des visites, des portes ouvertes et des animations pour faire connaître ce château.
0: Donc forcément, ce week-end, il sera ouvert pour les journées du patrimoine, certainement.
2: Mais bien sûr. Alors, faut savoir que les fouilles sont terminées aujourd'hui. La dernière campagne de fouilles se sont déroulées de 2022 à 2025. Elles se sont achevées en juin 2025. Et maintenant, on passe à une autre étape, c'est-à-dire préserver les vestiges et surtout raconter au public tout ce qui a été découvert.
0: Le château d'Izot de l'Hôtel en Comminges, en Haute-Garonne, grâce à l'association Les Sept Collines restaurées depuis plus de 30 ans. Mais alors, on a toujours besoin de nouvelles mains pour aider les bénévoles.
2: Exactement. Et c'est ça aussi la belle histoire, puisque l'aventure, elle continue grâce à ces bénévoles de bonne volonté. L'association, elle invite d'ailleurs directement ceux qu'ils souhaitent à rejoindre et participer aux actions autour du château et participer à cette belle aventure. Donc, amis auditeurs, si vous avez envie d'en savoir plus ou de rejoindre ce beau projet, vous allez sur châteauisotdelhotel.fr.
0: Le commun, ce qu'on aime. Est-ce que vous êtes bricoleuse, vous, Valérie? Est-ce que vous savez planter un clou?
2: Alors, c'est-à-dire que je peux de temps en temps faire des chouettes choses, mais c'est pas ma passion en fait. Bon. Moi, je suis plus cuisine, vous savez.
0: Bah, chacun son truc.
2: Exactement.
0: C'est vrai. Moi, j'essaye, mais c'est vrai que c'est toujours un peu biscornu.
2: C'est quoi votre vous excellez?
0: Moi, j'excelle dans la cuisine aussi. Je fais des bons petits plats. Non, j'essaye quand même de bien monter les meubles. Vous savez, d'une célèbre marque.
2: C'est bien.
0: Célèbre marque suédoise. Parfois, ça tient, parfois, ça tombe.
2: Ah oui, parce que c'est compliqué.
0: C'est
2: ça.
0: On est d'accord. L'agenda, je vous dis tout dans un instant, aussi j'excelle
2: avec
0: dans l'agenda.
2: On
0: ira un peu partout dans la région, on parlera aussi bien sûr dans notre agenda des journées du patrimoine, du week-end, et Flo de la Vega, c'est son tout dernier tube qu'on écoute, c'est Je veux sur Pyrénées FM, vous voulez?
2: Oh, je veux.
0: Bah, c'est juste après ça.
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0: Je veux Flo de la Vega, 8h19, le réveil des Pyrénées sur Pyrénées FM. On va aller sur les routes dans un instant. On vous accompagne de l'Atlantique à la Méditerranée.
1: Marc, que feriez-vous avec 500 000 euros ?
0: Oh là là, bah, si j'avais 500 000 euros, je vous achèterais encore des vêtements que vous adorez. Je sais que vous êtes fan de vêtements.
1: Ah,
0: je ferais des cadeaux. Valérie.
1: C'est vrai ?
0: Ouais.
1: Bah, écoutez, en tout cas, nous, on saura ce que va faire René Germain avec. En fait, on va partir avec lui du côté de Montaulieu. Ce sera dans le Zoom.
0: À 8h30. Et là, bah, je vous dis tout pour l'agenda, si vous le voulez bien.
1: Avec grand plaisir.
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0: Et je vous emmène de ce pas à Mirepoix en Ariège, où la fête de la Saint-Maurice se déroule de vendredi à dimanche, avec tout le week-end une fête foraine. Notre orchestre partenaire, c'est l'orchestre Jean Rébule, avec une partie de l'équipe présente en direct sur Pyrénées FM vendredi soir. Il y aura bien sûr aussi le traditionnel moule saucisse, ce sera dimanche soir et tout au long du week-end. Les fêtes de la musique, la fête de la Saint-Maurice, c'est à Mirepoix tout au long du week-end. Autre rendez-vous lundi prochain à Ozade, dans la vallée du Vic de Sceaux. C'est la Saint-Mathieu, cette grande foire qui est une véritable institution puisqu'elle remonte à 1324. On y retrouve notamment la tradition de la foire ovine, mais aussi des producteurs, des artisans et des commerçants. C'est un rendez-vous parfait pour découvrir l'ambiance et les savoir-faire de cette vallée du Vic de Sceaux. Vous êtes éleveur, vous pouvez réserver maintenant votre place au 06 82 16 83 99. En Cerdagne, ce week-end, direction Saint-Léocadie pour les journées européennes du patrimoine. Ça se passe au musée de Cerdagne, samedi et dimanche, avec des visites guidées notamment à 10h30 et à 15h30, et c'est gratuit. Dans l'Aude, à Limoux, les journées du patrimoine aussi se passent ici, et ce sera entre autres samedi à 14h30, avec une conférence sous les pavés de Limoux, consacrée aux fouilles archéologiques qui ont permis de révéler plusieurs siècles d'histoire au pied de la tour La Passée, à ne pas rater. Enfin, en Haute-Garonne, à Haute-Rive, les journées du patrimoine vous emmènent à la maison Salguier, dans le quartier Saint-Paul. Cette demeure médiévale, inscrite au titre des monuments historiques, sera accessible samedi et dimanche de 10h à 18h pour une belle visite. Belle journée de mardi avec nous sur Pyrénées FM.
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0: Il est 8h25, on ira sur les routes dans un instant. René Germain nous rejoint. Tiens, petite info, si vous êtes du côté de Font-Romeu, on vous attend ce soir à la médiathèque de Font-Romeu pour une jam party. Vous amenez votre instrument, vous chantez, ce sera ce soir à Font-Romeu à 18h.

0: nous on est là, hein. C'est Françoise Hardy à 8h29 sur Pyrénées FM. Il est temps d'être avec vous sur les routes.
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0: Et vous nous laissez vos messages évidemment, vous êtes nos yeux sur la route. Il y a du monde en direction de Toulouse, Valérie notamment ce matin.
2: Exactement, toujours sur Toulouse, donc on lève le pied, on prend bien ses distances de sécurité, on n'essaie pas de jouer les fanfarons
0: non.
2: Sur la route, Marc.
0: Non, c'est ça, il faut garder ses distances de sécurité comme
2: exactement.
0: Vous l'avez dit, et être prudent. La rocade de Carcassonne, aussi attention au niveau des Félines, prudence également en arrivant de Limoux au niveau de Mâquins et de Villal. Vous traversez Couisa, vous remontez vers Quillan, passant par Compagne-sur-Aude, sur la départementale 118, ça peut aller ce matin. Dans le Fenouillette, vous avez l'habitude des radars tronçants que vous allez rencontrer, entre Estagel et Cases de Peine. Écoutez, ça peut aller. Attention, on a quand même quelques véhicules dans la traversée d'Estagel ce matin. Ça coince entre Le Soleil et Perpignan. Puis n'oubliez pas le radar entre Vincennes et Ilhes sur Tête.
2: Marc, toujours le radar entre Aix et Mérins ?
0: Ah, oui, toujours ce radar, c'est vrai, sur la route du Pas de la Case. Là, vous êtes prudent, mais sinon, en direction du Pas, pour l'instant, la circulation est fluide et en redescendant du Pas,

0: Pour ces 500 000 euros-là, on commence à dire merci à Stéphane Bern. Vous l'aurez compris, il s'agit de la Fondation du patrimoine. 500 000 euros pour Montaulieu dans l'Aude. Le village de Montaulieu est connu pour être le village du livre, mais c'était aussi le village de la manufacture. À Montaulieu, l'ancienne manufacture où l'on fabriquait des draps est un très grand ensemble immobilier, l'ancienne usine, des habitations, désertées en 1968. Tout est à l'abandon. Avec la Fondation du patrimoine, va être rénové cet ensemble historique. Les toitures des ateliers, des habitations du XVIIIe siècle, les extensions de 1845 s'effondrent. Les 500 000 euros vont être bien utiles. On parle beaucoup en ce moment du prix de l'essence et du gasoil pour les automobilistes. La voiture n'est pas la seule concernée. Les pêcheurs de Port-Vendres sont fortement impactés par le nouveau prix du gasoil. Et de plus, une histoire un peu compliquée de quotas de pêche au thon fait que ces pêcheurs annoncent une marée noire sociale. La colère montait depuis plusieurs semaines chez les pêcheurs qui ont lancé un appel à la mobilisation. L'un des plus importants ports de la Méditerranée, Port-Vendres, a été bloqué. Ils ont promis de continuer à se faire entendre. Une petite page gastronomie. Vous pensez que votre recette de paella est la meilleure au monde? Inscrivez-vous au premier concours transfrontalier de paella. Ce sera à la Jonquera le 3 octobre prochain. Les organisateurs de ce concours transfrontalier cherchent des candidats des Pyrénées-Orientales et de l'Aude. On peut être accompagné par un assistant ou une assistante. On aura 2h30 pour montrer son savoir-faire. Un jury présidé par le champion du monde va désigner la meilleure paella franco-catalane. Détail en tapant simplement sur internet concours paella Jonquera.
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2: Merci René, et on retrouve Clémence Lebarry pour faire un point sur l'actualité nationale et internationale. Bonjour Clémence.
3: Bonjour à tous. Les pêcheurs en colère dans les Bouches-du-Rhône, ils bloquent depuis ce matin la sortie du terminal pétrolier de Fos-sur-Mer, une opération organisée pour dénoncer la hausse des prix du carburant et la dégradation de leurs conditions de travail. Une cinquantaine de camions-citernes sont à l'arrêt. Aucun incident n'a été signalé, hormis un feu de palette, selon la préfecture. Et c'est d'ailleurs une journée sociale tendue aujourd'hui. Plusieurs mobilisations sont organisées ce mardi. Une coalition d'étudiants, d'infirmiers, de militants, d'associations de protection de la faune et de la flore se rassemble ce soir devant le ministère de l'économie pour demander plus de moyens de lutte contre le changement climatique après cet été caniculaire. Les policiers également se mobilisent. Ils sont appelés par le syndicat Alliance Police à manifester sur les Champs-Élysées à Paris et dans plusieurs villes. Les policiers qui demandent des revalorisations de salaire ou encore plus d'effectifs. 15 prévenus jugés aujourd'hui dans l'affaire de l'enlèvement de la petite Mia, cette petite fille de 8 ans enlevée chez sa grand-mère en 2021 avec la complicité de la mère de l'enfant. Et parmi les principaux prévenus, Rémi Daillé, 59 ans. Il est soupçonné d'être à la tête d'un réseau organisé pour renverser la République et enlever des enfants considérés comme injustement retirés à leur famille. Il risque 30 ans de réclusion criminelle. Un drone abattu par l'OTAN au-dessus de la Lituanie. Les faits se sont déroulés cette nuit. Selon les médias locaux, il serait venu du Bélarus voisin et se dirigeait vers l'ouest. La Lituanie, la Lettonie et l'Estonie, ex-république soviétique, partageant une frontière avec la Russie, enregistrent régulièrement des intrusions de ce genre sur leur territoire. Et puis l'hommage à Charlie Dalin aujourd'hui dans le Finistère. C'est tout le monde de la voile qui se réunit devant Concarneau et la baie de la Forêt dans le Finistère pour une grande fête en hommage au dernier vainqueur du Vendée Globe. Il est mort en juin dernier des suites d'un cancer à seulement 42 ans. Une grande parade nautique à partir de 17h est au programme. Elle sera suivie du survol de la baie par la patrouille de France.
4: Classe.
3: Excellent début de matinée à tous.
4: Merci Clémence Lebarry, la météo.
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4: Encore une journée estivale, hein, c'est la dernière journée hein, pour ce mardi. Demain, baisse des températures, quelques petites ondées possibles près de nos montagnes avec un coup de tonnerre. Demain après-midi, aujourd'hui, grand soleil avec la tramontagne qui va se lever ce soir dans l'Aude avec des pointes à 50-60 km/h et toujours des températures bien au-delà des normales de saison pour cet après-midi.
2: Oui, il fera cet après-midi 26 à Axe, 31 à Villemur, 27 à Sainte-Colombe, 28 à Saint-Jean-de-Pied-de-Port, 32 à Lille-en-Dodon, et puis 24 aux Angles et 28 à Perpignan.
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0: 6h10h.
1: 8h35, le réveil des Pyrénées sur Pyrénées FM. Nouvelle formule avec Valérie Clervy et moi, Marc. Et on joue dans un instant,
2: ah mais
1: Valérie.
2: Oui, Marc, j'allais vous le dire, il faut jouer. On va jouer dans quelques minutes au jeu du toboggan. Vous choisissez une couleur, le bleu ou le rouge. Si Lucie est en bas, alors là, vous remportez un pack famille pour Walligator. Vous envoyez donc le mot soleil au 7 14 15.
1: On est près d'Agen, hein, c'est vraiment chouette. Le parc qui a ouvert d'ailleurs dans les années 90, hein, 92 précisément, avec ce fameux boomerang, vous savez, ce grand 8, j'adore, hein, qui fait des loopings et qui repart en arrière. Vous aimez ce type d'attraction?
2: Pas vraiment,
1: Valérie?
2: Non, bon, pas vraiment.
1: Il y a la Raja River, vous savez, c'est un genre de bouée,
2: oui,
1: qui tourne,
2: ça, j'aime beaucoup.
1: Et qui est vraiment, vraiment
2: ça,
1: chouette.
2: J'adore.
1: On est ensemble sur la. Et ça tourne dans la rivière, j'adore. Ça
2: bon,
1: aussi, c'est
2: et
1: plus
2: puis,
1: tranquille.
2: Nouveauté 2026 quand même, le Titan, ce roller coaster impressionnant avec 600 mètres de parcours, 35 mètres de haut, une vitesse pouvant atteindre les 95 km/h. Marc, vous allez adorer.
1: Ah, j'adore. Et le Rocky Dop aussi, vous savez, ça monte,
2: oui,
1: ça descend.
2: Non,
1: j'adore.
2: Non,
1: alors,
2: non,
1: on est
2: non.
1: sur une guitare, j'adore. Franchement, vous allez jouer 4 places pour vous, pack famille, pour Walligator. Vous envoyez soleil par SMS au 7 14 15 et on vous appelle dans un instant.
2: Et à partir du 10 octobre, c'est Halloween.
1: Oh, trop bien. Moi, je vais y aller. On y va tous
2: sais.
1: Les deux.
2: Allez.
1: Hein, on pourrait faire un direct.
2: Allez,
1: un réveil des Pyrénées
2: depuis
1: Walligator. Ce serait parfait. J'adore. Moi, je suis fan des parcs d'attraction. C'est génial. Alain Bachung, Osez, Joséphine, osez jouer avec nous. Soleil 7 14 15.

0: Qu'est-ce qu'on l'aime ce tube-là d'Alain Bachon, c'est Osez Joséphine, osez jouer avec nous. Envoyez Soleil par SMS au 7-14-15 tout au long de cette semaine, vous vous amusez et vous remportez votre pack famille à Walligator Agen.
1: Le jeu du toboggan.
2: Et c'est Lionel de Pamiers qui va jouer avec nous. Bonjour Lionel.
3: Bonjour Lucide, bonjour Valérie, bonjour Marc.
0: Bonjour Lionel.
2: Alors je crois que vous vouliez faire un petit coucou particulier à Marc.
3: Oui, ça fait très longtemps que je suis Marc depuis le début de Star Radio.
0: Oh là là, ouais, c'est pas ma radio, heureusement, hein, parce que mais c'est vrai que ça fait longtemps que même l'ancien nom quand la radio s'appelait Radio Montaillou, c'est ça Lionel. Hein.
3: C'est ça, c'est bien ça.
0: Bon Lionel, vous travaillez dans quoi vous?
3: Je travaille au conseil départemental sur les routes.
2: Et alors, est-ce que vous êtes en train de faire quelques travaux en ce moment?
3: On va attaquer quelques travaux au château de Montségur.
0: Ah, c'est vous qui autour de Montségur pour l'accès à Montségur, c'est ça hein?
3: Non, on enlève des glissières de sécurité. Voilà, on prépare le parking pour les futurs touristes.
0: Ah ouais, bah ça, il y a du travail. Ah, oui, c'est vrai qu'ils sont en train de préparer. Et puis, alors, je sais que c'est pas vous. Hein, je pense que c'est la Dirceau, mais il y a des travaux au niveau de Gabriella à Pamiers aussi en ce moment. Hein.
3: Je crois que oui. Je crois que la bretelle est fermée.
0: C'est ça. Donc attention, vous empruntez les déviations mises en place, et donc ça fait des petits bouchons sur Pamiers.
2: Bon
0: cette
2: les garçons,
0: le matin.
2: On papote, mais on va jouer quand même un petit peu. On va jouer au jeu du toboggan. Je vous rappelle Lionel le principe. Vous choisissez une couleur bleue ou rouge, et Lucie est censée être en bas d'un des toboggans.
0: Attention.
2: Si vous la trouvez, bah c'est gagné. Vous
0: c'est
2: remportez
0: ça.
2: Votre pack famille Walligator. Alors vous choisissez quelle couleur, Lionel?
3: Le bleu.
2: Le bleu.
1: Go! Ouh,
0: j'adore. Est-ce que Lucie est en bas du toboggan?
2: Ça va vite.
0: Il va vite, ce toboggan. Oh là là, Lionel, attendez-nous, Lionel.
4: Ouh, c'est trop bien, bravo. Vos places, elles sont pour vous.
0: Ouh, Lucie était là, merci, madame Lucie.
2: Génial.
0: C'est gagné, Lionel, à Pamiers.
2: Génial, Lucie, elle est repartie faire un toboggan maintenant.
0: Elle reviendra tout à l'heure parce qu'elle s'amuse déjà avant tout le monde dans le parc d'attractions Walligator. J'adore Walligator.
2: Ah oui, j'adore. Bah écoutez, bravo, Lionel.
3: Merci beaucoup.
0: C'est gagné, hein, vous irez à 4. On vient avec vous. Hein.
3: Ah, il me restera une place.
0: Hein. Ah, bah, il y aura un ami qui voudra venir. Je pense que personne ne dira non d'aller faire passer une bonne journée à Walligator, à Agen. C'est vite fait pour y aller. Où que vous habitiez, Agen, c'est après Montauban, remontant vers Bordeaux. Il y a l'autoroute tout le long. Bah, bonne journée, Lionel.
3: Merci beaucoup.
0: Et puis vous restez en ligne à Mister Big dans un instant, l'horoscope, le retour de l'info à 9h. On parle patrimoine aussi aujourd'hui, je vous le rappelle. Patrimoine, et nous irons tout à l'heure à Font-Romeu notamment.
5: Attention, travaux à Pamiers. Du 7 au 18 septembre, la bretelle d'accès au giratoire de Gabriella depuis Pamiers Nord sera fermée pour travaux. Une déviation est mise en place par la RN20 direction Foix avant de faire demi-tour à l'échangeur 4, zone du Pic, en direction de Toulouse. Soyez vigilants et respectez la signalisation. La DIR Sud-Ouest vous remercie de votre compréhension.
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5: Attention, travaux sur la RN 320. 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

0: être avec vous, avec Mr Big, ça c'est bien sur Pyrénées FM dans le réveil des Pyrénées.
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0: Valérie, tous les mercredis, c'est nouveau, on parle bien-être, on se sent bien avec vous le mercredi. Donc demain à 8h15, ça consiste en quoi?
2: 8h15, on prend soin de vous. En fait, on est là, vous savez, on a décidé que le mois de septembre, c'était le mois des bonnes résolutions. C'est un mois où on décide. Oui, on essaie. C'est-à-dire que souvent on dit, oh, je vais m'inscrire à la salle de sport, je vais essayer de manger plus léger. Voilà, les bonnes résolutions. Bah, durant ce mois-ci, déjà, moi, j'ai fait un challenge, c'est-à-dire perdre un petit peu de poids, faire un rééquilibrage alimentaire, et je me suis tournée vers la maison comme j'aime.
0: Fameux comme j'aime.
2: Exactement. Alors, voilà, tout le monde se pose la question, est-ce que c'est bon? Est-ce qu'on perd? Est-ce qu'on perd pas? Bah, je vous tiendrai informé des petites avancées
0: vous
2: demain.
0: Vous étiez déjà petit filet, déjà.
2: Oui, c'est ça, oui. Filet de patate.
0: Non, pas du tout.
2: Bon, en tout cas, on parlera de comme j'aime. On parlera également de s'hydrater, parce que l'hydratation, c'est également 60% de réussite.
0: Boire beaucoup d'eau.
2: Boire beaucoup d'eau.
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2: Mais c'est génial.
0: C'est bien ça aussi,
2: mais
0: ça
2: bien
0: peut être
2: sûr,
0: la bonne résolution.
2: Bien.
0: Et puis écoutez l'horoscope de Clara aussi, ça c'est génial
2: ça,
0: aussi.
2: Hein. Obligatoire.
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4: Bélier. Vénus vous promet monts et merveilles, tandis que Mars vous ouvre les portes de la sensualité. Taureau, si des conflits familiaux vous perturbent, ne mettez pas d'huile sur le feu en rajoutant votre grain de sel. Gémeaux, vous vous sentez bien dans votre peau, épanoui et sûr de votre pouvoir de séduction. Cancer, vous oscillez entre des périodes nuageuses et ensoleillées au gré de vos humeurs fluctuantes. Lion, surprenez votre partenaire, vous mettrez un peu de piment dans votre romance. Vierge, cela vous fait le plus grand bien de vous ressourcer dans la tranquillité et la sérénité de votre foyer. Balance, avis aux célibataires. Tout est possible, vous avez de sérieuses chances de faire une rencontre. Scorpion, des dissensions avec votre conjoint. Renouez le dialogue si vous voulez mettre les choses à plat entre vous. Sagittaire, zoom avant sur vos finances. Vous bénéficiez d'une conjoncture céleste bénéfique pour votre compte en banque. Capricorne, si vous vous sentez incompris par votre partenaire, ne vous laissez pas aller à ce spleen passager. Verseau, vous pouvez compter sur votre charme naturel pour séduire celui ou celle sur qui vous avez jeté votre dévolu. Poisson, optez pour une explication franche et sincère si un léger différend vous oppose à votre partenaire.
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1: Ici, sur les routes de la région, je vous rappelle que vous notez vos inforoutes aussi au standard 05 61 44 4x0, Valérie.
3: Et toujours la sortie, Gabriella, Pamiers qui est fermée, donc vous empruntez les déviations mises en place. C'est toujours pareil, hein, prudence et patience.
1: Et s'il vous plaît, entre Axe et Mérins, vous partez vers le Pas de la Case, vous avez le radar. Ici, ça va en direction du Pas de la Case. En Andorre, vous nous écoutez à Andorre-la-Vieille sur le 98.5, comme tous les matins. On a quelques véhicules entre les Escaldes et Andorre-la-Vieille. Vous montez en direction de Ordino ou la Massana, en passant par le tunnel, hein, juste à côté des escales. Attention, là aussi, ça circule comme tous les matins à cette heure-ci. Vous êtes en Cerdagne, dans l'enclave d'Olivia, en direction de Bourg-Madame et depuis Cerda. Ça circule bien quand vous jouez à passe frontière. Le radar est toujours là entre Vinça et Ille sur tête. Et puis vous êtes prudent également dans le Lauragais avec le radar qui est là aussi. Ce radar qui est où déjà? Oui, il est là. Entre Castelnaudary et la Bastide d'Anjou, prudence dans les deux sens, s'il vous plaît.
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1: Et l'info Pyrénées FM, Clémence Lebarry, bonjour.
5: Bonjour à tous. Ils dénoncent la hausse des prix du carburant et la dégradation de leurs conditions de travail. Les pêcheurs des Bouches-du-Rhône se mobilisent aujourd'hui. Ils bloquent depuis ce matin la sortie du terminal pétrolier de Fos-sur-Mer. Une cinquantaine de camions-citernes sont à l'arrêt. Aucun incident n'a été signalé, hormis un feu de palette, selon la préfecture. Anne Hidalgo, entendue aujourd'hui par le Sénat sur le scandale du périscolaire parisien. L'ancienne maire de Paris est auditionnée par la mission d'information consacrée à la prévention et au traitement des violences dans le périscolaire. Les sénateurs cherchent à connaître le degré de connaissance qu'Anne Hidalgo avait des faits commis. La couverture vaccinale contre la grippe demeure insuffisante chez les personnes âgées et vulnérables. C'est le résultat d'une enquête publiée aujourd'hui par Santé publique France. Elle pointe également du doigt de fortes disparités sociales et territoriales, avec des taux de vaccination plus faibles dans les Outre-mer et le quart sud-est de l'Hexagone. Chaque année, la grippe affecte environ 6 millions de personnes en France et fait entre novembre et avril près de 10 000 morts. C'est une affaire qui ressemble à celle de Gisèle Pellico et ça se passe au Royaume-Uni. Un Britannique âgé d'une soixantaine d'années a reconnu hier avoir drogué et violé sa femme entre 2004 et 2025. 12 autres hommes sont également accusés d'avoir agressé son épouse lorsqu'elle était inconsciente. Le Pentagone reconnaît une pénurie de munitions avec la guerre en Iran, un constat que l'administration Trump avait pourtant largement refusé de confirmer ces derniers mois. Le ministère américain de la Défense a toutefois assuré que des mesures avaient été prises pour accélérer la production. Et puis Windows Bay et The Pitt confirment leur statut de favori aux Emmy Awards. L'équivalent des Oscars de la télévision américaine, c'était cette nuit. Produite par Apple TV, la comédie d'épouvante Windows Bay a reçu ainsi 13 récompenses et notamment le prix du meilleur scénario. De son côté, la série médicale The Pitt a confirmé son succès en remportant le prix de la meilleure série dramatique pour la deuxième année d'affilée. Excellente matinée à tous.
3: Merci Clémence. Clémence que l'on retrouvera pour le prochain Flash à 10h. Allez, on parle actu local à présent avec vous, Claire Vivapro. Bonjour.
6: Bonjour Valérie, bonjour à toutes et à tous. À Saint-Jory, au nord de Toulouse, un incendie parti d'un champ a menacé plusieurs bâtiments, dont l'ancienne maison de l'ancien maire Thierry Fourcassier. Les flammes ont atteint la toiture de son habitation, tandis que les pompiers ont aussi dû protéger leur propre caserne, elle aussi menacée par le feu. L'incendie a finalement été maîtrisé, mais l'origine du sinistre reste à déterminer. Un épisode qui intervient alors que Thierry Fourcassier, ancien maire de Saint-Jory, mis en examen dans une affaire de trafic d'influence, doit comparaître devant le tribunal correctionnel de Toulouse dans quelques mois.
3: Dans les Pyrénées-Orientales, un incendie particulièrement virulent s'est déclaré hier près d'Opoul-Périos et Salses-le-Château.
6: Le feu parti dans une zone militaire classée en risque incendie exceptionnel a parcouru 36 hectares avec des flammes visibles depuis Perpignan. Face à un mercure dépassant les 36 degrés, près de 240 pompiers ont été mobilisés avec des secours aériens. Les flammes sont restées contenues dans la zone militaire et aucune habitation n'était menacée hier soir. Les feux tactiques ont aussi été allumés pour tenter de freiner la progression du sinistre.
3: Dans les Pyrénées-Orientales toujours, la sécheresse continue de s'aggraver. Les restrictions d'eau sont prolongées jusqu'au 30 novembre.
6: Et la situation est particulièrement préoccupante dans la plaine du Roussillon avec seulement 77 mm de pluie depuis mars. Quatre communes de la vallée de la Castellane, Camponne, Catillard, Mossette et Molitch-les-Bains passent en alerte renforcée avec des restrictions importantes dans les secteurs encore en vigilance. Les habitants sont appelés à économiser l'eau.
3: Le gouvernement met 1,3 milliard d'euros sur la table pour aider les agriculteurs face aux conséquences des sécheresses, canicules et autres aléas climatiques.
6: Et dans la région, près de 30 millions d'euros sont prévus notamment pour compenser les pertes de rendement et aider les exploitations les plus fragiles. Jusqu'à 10 000 euros pourraient être accordés par exploitation pour financer par exemple des semences, du fourrage ou du carburant. Mais sur le terrain, les chambres d'agriculture jugent ces montants insuffisants face à l'ampleur des pertes. Les premières aides sont attendues dès le mois prochain avec une priorité donnée aux exploitations les plus fragiles.
3: Et enfin, à Lourdes, la procession mariale au flambeau pourrait bientôt décrocher une reconnaissance mondiale, Clairvie.
6: Et oui, cette tradition, elle existe depuis 1872 au sanctuaire Notre-Dame de Lourdes et il vient d'intégrer le patrimoine immatériel de la France. Une étape importante qui lui permet désormais de candidater au patrimoine immatériel de l'humanité de l'UNESCO. Chaque soir, en saison, à 21h, les pèlerins défilent flambeau à la main au son de l'Ave Maria. Et pour porter cette tradition, un invité de marque est attendu, le pape Léon XIV, qui va présider la procession. C'est dimanche 27 septembre prochain à Lourdes. C'est la fin de cette édition. Merci de l'avoir suivi. Retour de l'info locale à 10h. Et puis dans quelques minutes, on parlera patrimoine avec notre invité du jour, Nicole Le Savre, qui nous emmène à Font-Romeu pour parler patrimoine.
1: Et en revenant sur Lourdes, un monde fou attendu pour la présence du pape. Il fallait réserver et c'est déjà full, plein. Bien plus que Céline Dion, quoi, finalement. C'est ça, Claire Viva Pro. Il y a du monde partout.
6: C'est presque autant de.
1: Presque autant de fidèles, n'est-ce pas? Bon, on parle météo maintenant tout de suite. Avec du soleil.
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1: C'est vrai que la canicule est toujours là. Enfin, la canicule, non. C'est pas la canicule, parce que la nuit, il fait quand même un peu plus frais. Mais surtout le soleil. Quand on regarde les prévisions météorologiques sur les 15 prochains jours, c'est quand même du soleil. Les averses, on les attend. On pourra avoir quand même quelques gouttes parfois dans nos montagnes. Et ça, c'est la bonne nouvelle. Demain après-midi, localiser quelques averses avec des petits orages et quelques petites gouttes demain après-midi, voire une ou deux gouttes de pluie sur certains coins des plaines. Mais c'est encore beaucoup de soleil tout au long de la journée avec, c'est vrai aussi, la tramontagne qui va se lever ce soir pour les températures.
3: Alors pour les températures, vous parliez de demain. Demain, ça va baisser, notamment en Auzette. On est à 30 degrés aujourd'hui. On sera à 17 demain après-midi. Donc chute des températures. Mais pour l'instant, grand soleil partout. 34 à Foix, 33 à Toulouse, 31 à Prades et 30 à Tarbes. C'est un petit peu plus respirable du côté de Kerigut avec 27 degrés et 25 à Mont-Louis.
1: Et pour Luc qui m'envoie un message depuis Gaja et Villedieu, Focus Météo pour Gaja et Villedieu, il va faire 33 degrés cet après-midi avec quelques rafales de vent, donc la tramontane ce soir et demain après-midi au maximum à Gaja et Villedieu, 24 degrés.
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3: 9h09, c'est le réveil des Pyrénées avec Claire Vie, Marc également.
1: Oui.
3: Et puis
1: vous, Valérie.
3: Et puis Valérie.
1: Valérie, avec l'offre d'emploi du jour, dans un instant, on a envie de vous faire travailler, vous tous qui nous écoutez avec notre partenaire. On va se balader aussi à Font-Romeu tout à l'heure avec Claire Viva Pro. On parle patrimoine, je vous le rappelle, aussi tout au long de cette journée. Si j'ai le temps, je vous emmènerai aussi peut-être à Mont-Louis tout à l'heure parce qu'il y a vraiment un endroit magnifique à découvrir. Je vous parlais ce matin du petit train de la Rune sur le Pays Basque. On ira en Pays Catalan. Là aussi, c'est un endroit fermé au public, ouvert uniquement ce week-end. C'est quand même à découvrir.
3: Moi, je vous parlerai de toute autre chose si on a le temps. Sinon, j'en parlerai demain,
1: oui.
3: Du yoga des abeilles.
1: Pourquoi pas? Ce serait sympa de parler de ça aussi tous ensemble. Et avant l'emploi, il y a Chris Isaac.
3: Ah.
1: C'est Blue Hotel.
3: Ouh là là.
1: Sur Pyrénées FM.
3: On a dansé là-dessus.

0: J'adore Chris Isaac, Blue Hotel sur Pyrénées FM. Ça vous rappelle des souvenirs, ces tubes des années 80, 70, 80, Valérie, ou pas?
1: Des boues,
0: vous étiez
1: des fiestas.
0: C'est ça, pas du tout. Hein.
1: Si, mais si, mais écoutez, si. On va arrêter.
0: Mais c'est vrai que la musique, la musique véhicule parfois des souvenirs à chacun et c'est vraiment agréable.
1: Ah, moi, je suis très attachée à ça.
0: Ben, moi aussi, je trouve que c'est chouette la musique pour ça. Un titre et hop, on a l'impression, moi, par exemple, Robbie Williams, Angel, c'est mon année en Angleterre quand j'étais étudiant Erasmus.
1: Ah, Erasmus. Oui, c'est pas grave.
0: Parce qu'à chaque fois,
1: il mettait ce tube. Et tu baisses
0: Erasmus, j'ai du mal. Parce qu'il mettait à chaque fin de soirée, il y avait ce tube pour clôturer la soirée.
1: Et donc,
0: c'est resté.
1: Je comprends,
0: Vous, il y a un tube qui marque votre vie.
1: La Rousseau.
0: Ah, parce que vous avez chanté avec. Quel tube de La Rousseau?
1: On ne s'aimera plus jamais.
0: Ah, aïe, aïe, aïe.
1: On ne s'aimera plus jamais.
0: C'est pour un ex, ça, non?
1: Pas du tout. C'est des soirées entre copines, vous voyez.
0: Voilà, pas du tout. C'est plutôt des bonnes nouvelles.
1: Ah oui,
0: quoi.
1: Oui.
0: Bon, bah voilà. Si vous aussi, vous avez des tubes que vous aimez, vous nous dites tout ça. Dans un instant, Claire Vivard, pour vous, votre tube préféré qui rappelle. Bon, elle est tellement jeune que c'était il y a deux mois. C'était un souvenir d'il y a deux mois.
1: Ne vous laissez pas faire, Claire V.
0: Bon,
1: je veille au grain.
0: Dans un instant, on part à fond remue avec votre invité.
1: C'est ça.
0: Très bien. En attendant, il est temps de bosser.
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0: Merci d'écouter Pyrénées FM, c'était Égaré, un titre de M. Pokora, extrait de son dernier album, Adrénaline, Marc.
1: Oui, et Carviva Pro, vous avez un invité, une invitée ce matin.
2: Et oui, on est avec Nicole Lesavre, présidente de l'association des Amis de la Chapelle de l'Ermitage, association créée en 1994. On part du côté de Font-Romeu. Bonjour Nicole.
3: Bonjour.
2: Alors la Chapelle de l'Ermitage, on peut dire que c'est un symbole de Font-Romeu.
3: Oui, l'Ermitage de Font-Romeu, c'est le lieu de pèlerinage le plus suivi et le plus populaire du département.
2: Ah oui.
3: Ce pèlerinage est attribué à une dévotion, celle de Notre-Dame de Font-Romeu, une statue du XIIIe siècle, qui fut cachée pour la soustraire aux dépréciations des héritiers cathares et découverte sur ce même lieu un siècle plus tard. Donc, à partir de là, une chapelle primitive fut élevée et agrandie en 1686.
2: Ah oui, donc elle a une histoire assez mystérieuse, hein, des histoires notamment de statues perdues, puis retrouvées, on en a créé une chapelle. Alors il y a aussi un autre lieu qu'on pourra découvrir justement ce week-end aussi à Font-Romeu, c'est le Grand Hôtel. Alors là on est sur une autre facette de l'histoire de la ville, celle du développement de la station. C'est un peu aussi voilà, un témoin de la naissance du tourisme dans la commune.
3: Oui, c'est le Grand Hôtel construit entre 1910 et 1913. Et il a été construit pour devenir le fleuron de l'hôtellerie de luxe et aussi, ça a été un symbole de l'âge d'or des sports d'hiver dans les Pyrénées. Voilà, ça a développé donc ce sport d'hiver donc à partir de 1913.
2: Avec donc ce grand hôtel qu'on voit de loin hein, dans la vallée quand on arrive. Alors c'est deux lieux.
3: On peut pas
2: le louper.
4: Inratable.
3: Voilà.
2: Et Nicole, justement, ces deux grands lieux de Font-Romeu, on pourra les découvrir ce week-end pour les journées du patrimoine.
3: Oui, samedi, donc nous organisons des visites commentées donc à la chapelle de l'Ermitage à 11h, 15h30 et 17h, ainsi que le dimanche à 11h et 15h. Et pour l'histoire du Grand Hôtel, il y aura une visite commentée à 14 et 16h. Sur réservation à l'office de tourisme.
2: C'est ça, il faut réserver en tout cas pour pouvoir visiter le Grand Hôtel. Bon, en tout cas, un petit mot pour inviter les auditeurs à venir découvrir ces lieux emblématiques du territoire.
3: Voilà. Ben écoutez, moi je vous invite à découvrir donc tous ces trésors donc de ce beau patrimoine de Font-Romeu. Hein, donc pour découvrir à l'intérieur de cette chapelle, dont le Camaril reconnu donc comme l'un des plus beaux d'Europe, hein, un véritable salon dédié à la Vierge. Et les gens sont toujours espantés de découvrir ce trésor.
2: Bon, si vous voulez être espanté justement en découvrant ce trésor, ça se passe à Font-Romeu ce week-end, journée européenne du patrimoine. Merci beaucoup Nicole Lesavre, je rappelle, présidente de l'association des Amis de la Chapelle de l'Ermitage.
4: Merci à vous René Germain, nous emmène dans un instant du côté d'Andorre. Nous parlerons du référendum pour ou contre l'Europe en Andorre, ce sera juste après. Calogero sur Pyrénées FM.
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0: prendre l'air. Et ça, c'est une bonne idée en montagne. Peut-être êtes-vous en ce moment en vacances cette semaine. Vous avez choisi la bonne semaine. Les vacances en septembre, c'est pas mal, Valérie. C'est vrai.
1: Plus de personnes partent en septembre en
0: montagne. Ou en basse saison. C'est une bonne idée. Alors, ce que j'aime, je préfère quand même le mois de mai, le mois de juin, pour les vacances hors saison que septembre, parce que les journées sont un peu plus longues. Il y a juste ça.
1: Oui,
0: allez,
1: mais là, vous avez vu les bons mois de septembre que l'on a.
0: C'est vrai que c'est trop beau. Puis après, avec les couleurs d'automne qui arrivent, il faudrait juste quelques petites averses. Ce serait quand même pas mal, mais c'est l'été indien. C'est ça, c'est, je vois Joe Dassin, là. il est face à nous. On va aller faire un tour dans un instant, si vous le voulez bien, Valérie, dans la prochaine demi-heure, du côté de Mirepoix, parce que c'est la fête ce week-end avec notre orchestre partenaire.
1: Exactement. Et une équipe de Pyrénées FM sera en décrochage là-bas. Il y aura Pierre Livapro qui sera sur place.
0: C'est super chouette. C'est vendredi.

0: élèves pour demander immédiatement ce vote. Il ne servirait plus à rien si l'accord était déjà signé. Les opposants redoutent que l'association à l'Europe voit la principauté y perdre son âme. Voici qu'apparaît un nouvel argument avancé par un professeur de droit international. La sécurité est un pilier fondamental du modèle de société andorrane. L'accord d'association remettrait en cause le problème de l'immigration en rendant impossible les expulsions automatiques. La sécurité des citoyens cesserait d'être une compétence souveraine et serait soumise au bon vouloir de l'Europe. C'est ce qu'avance ce professeur de droit international. Tout autre chose, vous pourrez bientôt aller faire une cure thermale en principauté. Le conseil exécutif de l'Association européenne des villes thermales historiques a approuvé la candidature des Escaldes, les Escaldes en Gordanie, pour rejoindre le réseau européen des villes thermales. C'est l'avant-dernière étape avant l'adhésion officielle. La candidature est désormais soumise à l'approbation de l'Assemblée générale qui se tiendra en Grèce fin octobre.
1: Merci, Rodé Girma. Et l'info Pyrénées FM, Clémence Lebarry.
2: Bonjour à tous. Les pêcheurs en colère dans les Bouches du Rhône, ils bloquent depuis ce matin la sortie du terminal pétrolier de Fos-sur-Mer. Une opération organisée pour dénoncer la hausse des prix du carburant et la dégradation de leurs conditions de travail. 15 prévenus jugés aujourd'hui dans l'affaire de l'enlèvement de la petite Mia, cette petite fille de 8 ans enlevée chez sa grand-mère en 2021 avec la complicité de la mère de l'enfant. Parmi les principaux prévenus, Rémi Daillé, 59 ans, il est soupçonné d'être à la tête d'un réseau organisé pour renverser la République et enlever des enfants considérés comme injustement retirés à leur famille. Un drone abattu par l'OTAN au-dessus de la Lituanie. Les faits se sont déroulés cette nuit. Selon les médias locaux, il serait venu du Bélarus voisin et se dirigeait vers l'ouest. Et puis, un grand hommage à Charlie Dalin. Il est organisé aujourd'hui à Concarneau à partir de 16h. On le rappelle, le skipper est décédé le 10 juin dernier des suites d'un cancer. Et une grande parade nautique sera à suivre à partir de 17h, suivie du survol de la baie par la patrouille de France. Excellent début de matinée à tous.
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4: 9h33 sur Pyrénées FM, dans un instant nous irons à Mont-Louis, mais tout de suite c'est Laurent Voulzy sur Pyrénées FM.

0: vous le dit, Belle Île en Mer, Marie Galante sur Pyrénées FM. Vous savez qu'on parle tout au long de cette semaine, les journées du patrimoine, hein, plein de beaux endroits à découvrir de l'Atlantique à la Méditerranée, chez nous et partout ailleurs, et des endroits surtout fermés au public le reste de l'année. Et là, c'est ouvert. Et donc, c'est bien ce week-end.
1: C'est ce qui est incroyable. Hein. Il y a même des sites qui sont ouverts la nuit. Donc, je trouve ça chouette de pouvoir mettre à la portée de tous ces lieux que l'on trouve emblématiques. Mais de temps en temps, on se demande comment ça se passe en coulisses. C'est l'occasion avec ces journées du patrimoine.
0: Est-ce que vous oseriez, vous Valérie, découvrir une véritable caserne militaire en plein cœur de nos montagnes catalanes?
1: Oui, chef.
0: Même pas peur? Oui, chef, oui, à vos ordres. À Mont-Louis, on connaît Mont-Louis. D'ailleurs, on salue les amis du pôle touristique, hein, du point touristique, qui ont accueilli beaucoup de monde. Il y a la citadelle, évidemment, et Mont-Louis, la ville dans les murs de la citadelle. Alors, évidemment, là, c'est accessible, mais il y a la partie militaire qui est fermée et qui ouvre exceptionnellement pour les journées du patrimoine. Vous connaissez Mont-Louis ?
1: Alors, pas du tout. Ah. Mais vraiment, mais non, pas du tout. Mais écoutez, moi, ce que j'aime, c'est que dans nos belles régions, on a plein de choses mais à
0: vraiment
1: découvrir. Et très sincèrement, on n'a pas besoin de partir bien loin pour faire de belles découvertes.
0: Et ce qui est chouette, justement, à Mont-Louis, c'est que ça a été construit par Vauban, hein, au XVIIe siècle.
1: Bien sûr.
0: Et il a creusé, c'est ça qui est fou, il a creusé sur 28 mètres dans la roche ce puits, le puits des forçats, comme on l'appelle. C'est vraiment un puits pour aller chercher l'eau pour que, à l'époque, les militaires soient indépendants de l'eau s'il y avait quelques problèmes que ce soit.
1: Moi, ce que je trouve fou, c'est qu'à l'époque, on n'avait pas les mêmes moyens pour les constructions et je suis toujours fasciné de voir ces réalisations qui durent dans le temps, alors qu'aujourd'hui, il y a certaines réalisations.
0: Mais c'est ça, ça tient 10 ans et ça casse tout. Et justement, vous allez pouvoir voir ce puits des forçats qui est magique et surtout aussi la fameuse roue à écureuil.
1: Mais vraiment, c'est quoi ça ?
0: C'est une roue en bois où en fait, les militaires à l'époque, c'était un peu leur punition, devaient marcher comme vous savez, comme les petits, comme les petites souris.
1: Les petits hamsters.
0: Les petits hamsters. Et ça faisait remonter l'eau, les seaux d'eau. Alors évidemment, c'était un peu la punition parce qu'il fallait. C'était pour ça qu'il s'appelait le puits des forçats. Hein. Ça a duré pendant longtemps. Alors évidemment, maintenant, c'est juste une, on va dire, historique, patrimonial. Il n'y en a plus beaucoup des roues comme ça et des magnifiques puits des forçats. Et c'est à découvrir ce week-end. À Mont-Louis, alors, il faut réserver. C'est militaire, donc évidemment, il faut la carte d'identité. Il y a plein de choses. Réservez directement à Mont-Louis, au pôle touristique. On va vous en dire un peu plus. Hein,
1: mais parce qu'il y a beaucoup de monde qui se déplace pour ces visites du patrimoine. Et je trouve ça très, très chouette parce que ça permet à toutes celles et tous ceux qui, bien souvent, sont des bénévoles et entretiennent tout au long de l'année ces sites, ça permet de voir leur travail, de conserver ce patrimoine qui est juste fabuleux.
0: Et puis l'armée est toujours sur place. Hein. C'est
1: bien
0: les commandos
1: sûr,
0: qui sont
1: sûr
0: sur place à Mont-Louis. Donc le reste du temps, c'est fermé. Là, l'armée propose d'ouvrir ce site juste ce week-end. Bah, profitez-en, ça va être magnifique à découvrir, j'en suis sûr. Camélia Jordana dans un instant. Et puis on ira faire un tour à Mirepoix ensemble parce que c'est la fiesta ce week-end.
1: Ah oui, avec Jean Ribul.
0: C'est ça.
1: Et Claire Vivapont.
0: Eh oui.
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0: and Old Kiss on my list sur Pyrénées FM.
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0: Et les concerts, ouh, c'est notre
2: ça, c'est
0: orchestre
2: jingle,
0: Jean Ribul.
2: Ah oui, Jean Ribul.
0: Où va se trouver Jean Ribul ce week-end, Valérie?
2: Ah bah il va se trouver déjà avec Claire Vivant.
0: Hey,
2: à mi-repoix, Claire Vivant.
0: Pour la fête.
3: Mais
0: de
3: oui,
0: la
3: je serai là, on sera en direct de 19h jusqu'à minuit. Et puis une soirée un petit peu particulière aussi, puisque Jean Ribul qui a annoncé il y a quelques jours qu'il allait prendre sa retraite.
0: Fou.
3: Et donc ça va être probablement des dernières dates de l'orchestre.
0: Alors est-ce qu'il va vendre l'orchestre? Est-ce que quelqu'un va reprendre l'orchestre, sa fille ou quelqu'un d'autre? Vous nous en direz plus vendredi soir avec
3: c'est
0: Jean
3: ça.
0: Ribul. Hein.
3: Ça va
0: et puis
3: être...
0: évidemment, il y a plein d'autres... Il y a aussi tout au long du week-end avec la fête de la Saint-Maurice, des fêtes foraines. Il y a d'autres orchestres samedi soir et un feu d'artifice, je crois, aussi prévu dimanche soir, donc ici, du côté de Mirepoix.
2: Oui, non, j'allais juste dire que ça allait être une soirée empreinte de nostalgie quand même, Claire.
3: C'est ça, forcément, hein, avec
2: ah
3: ses,
2: là là.
3: Beaucoup de souvenirs, de temps passé sur la route avec la troupe. Hein, je crois qu'ils étaient 7 musiciens au tout début de l'aventure. Ils sont près d'une vingtaine aujourd'hui, donc c'est toute une histoire aussi qu'on va raconter vendredi.
2: Une famille.
0: Ah, et puis vraiment, l'orchestre Jean Ribul, enfin, c'est vraiment, c'est exceptionnel pour danser, pour vous amuser. Vous allez voir, Claire Vivant. Après, j'étais moi à Pamiers il y a quelques jours avec Jean Ribul. Vous serez là, vous, vendredi. Venez voir Claire Vivant Pro d'ailleurs. Elle vous attend nombreux et nombreux sur la place Découvert pour danser jusqu'au bout de la nuit.
2: Et vous, vous avez dansé la dernière
0: ah,
2: fois
0: ben moi, j'ai dansé, mais comme un dingo. Je compte sur Claire Vivant
3: comme
0: Pro.
3: Un dingo.
2: Pour, comme un dingo, ça ne se dit plus.
0: Ah, mais comme un, ça se dit pas comme
2: non,
0: un Jones.
2: Ça se dit plus.
0: Comme un Jones.
2: Non, non, non plus.
0: Ça se dit pas. Bon, ben voilà, comme je sais pas quoi. Comme un
2: faut
0: ouf.
2: Faut partir,
0: comme
2: Marc.
0: Un ouf.
3: Non, ouais.
0: Ça se dit comme un ouf, non?
3: On va dire oui, allez.
0: Allez, on va
3: allez.
0: Dire oui. Et ben, vous danserez comme une ouf, Claire Vivant Pro,
3: voilà,
0: ce soir.
3: Ça.
0: Et ce sera Jean Ribul avec Pyrénées FM pour la fête de la Saint-Maurice. À mi-repois, je vous laisse le micro pour la prochaine heure, Valérie.
2: C'est bon, je prends.
0: Nolwenn Leroy nous rejoint aussi direction la Bretagne.
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2: Bonjour à tous, la colère gronde aujourd'hui en France. Les pêcheurs, notamment des Bouches-du-Rhône, se mobilisent depuis ce matin. Ils bloquent la sortie du terminal pétrolier de Fos-sur-Mer. Une opération organisée pour dénoncer la hausse des prix du carburant et la dégradation de leurs conditions de travail. Une cinquantaine de camions-citernes sont à l'arrêt. Aucun incident n'a été signalé, hormis un feu de palette selon la préfecture. Et plusieurs autres manifestations sont au programme aujourd'hui. Et notamment cette coalition d'étudiants, d'infirmiers, de militants, d'associations de protection de la faune et de la flore qui se rassemblent ce soir devant le ministère de l'économie. Ils demandent plus de moyens de lutte contre le changement climatique après cet été caniculaire. 15 prévenus jugés aujourd'hui dans l'affaire de l'enlèvement de la petite Mia, cette petite fille de 8 ans enlevée chez sa grand-mère en 2021 avec la complicité de la mère de l'enfant. Parmi les principaux prévenus, Rémi Daillé, 59 ans, il est soupçonné d'être à la tête d'un réseau organisé pour renverser la République et enlever les enfants considérés comme injustement retirés à leur famille. Il risque 30 ans de réclusion criminelle. Un drone abattu par l'OTAN au-dessus de la Lituanie. Les faits se sont déroulés cette nuit. Selon les médias locaux, il serait venu du Bélarus voisin et se dirigeait vers l'ouest. La Lituanie, la Lettonie et l'Estonie, ex-république soviétique, partageant une frontière avec la Russie, enregistrent régulièrement des intrusions de ce genre sur leur territoire. Et Emmanuel Macron, lui, est à Orange aujourd'hui pour parler du nouveau service militaire national. Le président doit ainsi rencontrer les premiers jeunes engagés dans ce dispositif. Il doit notamment dévoiler le nom de ce premier groupe qui atteindra en novembre 3000 volontaires avant une montée en puissance les années suivantes. 10 000 recrues sont attendues en 2030. Et puis un grand hommage à Charlie Dalin. Il est organisé aujourd'hui à Concarneau à partir de 16h. On le rappelle, le skipper est décédé le 10 juin dernier des suites d'un cancer. Au programme ce mardi, une grande parade maritime qui rassemblera des dizaines de voiliers de toutes classes ou encore le survol de la baie par la patrouille de France. Excellente matinée à tous.
1: Merci beaucoup Clémence. Allez, on continue avec l'actu de chez nous et Clairvy Vapro. Bonjour Clairvy.
3: Bonjour à toutes et à tous. Une vidéo tournée à Carcassonne refait surface et provoque de nombreuses interrogations. Elle montre le 21 juin dernier un policier national projeté violemment au sol un homme sans abri de 29 ans lors de la fête de la musique. Un homme retrouvé mort 2 semaines plus tard, le 3 juillet. Sa famille ne fait pas de lien direct avec l'intervention mais demande que justice soit faite. Le parquet de Carcassonne a saisi l'IGPN pour enquêter sur des violences volontaires par personne dépositaire de l'autorité publique. À ce stade, l'autopsie n'a établi aucun lien de causalité direct entre la chute et le décès, mais l'enquête se poursuit. À Toulouse, les salariés retraités du secteur de l'énergie sont appelés à la mobilisation aujourd'hui. Un rassemblement est prévu ce matin, à l'instant où on parle, devant la direction régionale d'EDF, dans le cadre d'une journée nationale de grève. La CGT s'oppose notamment à plusieurs recommandations de la Cour des comptes sur la gestion des ressources humaines à EDF. Le syndicat craint une dégradation des conditions de travail et défend le statut des industries électriques et gazières. Le gouvernement, sinon, met 1,3 milliard d'euros sur la table pour aider les agriculteurs face aux conséquences des sécheresses, canicules et autres aléas climatiques. En Occitanie, près de 30 millions d'euros sont prévus, notamment pour compenser les pertes de rendement et aider les exploitations les plus fragiles. Jusqu'à 10 000 euros pourraient être accordés par exploitation pour financer, par exemple, des semences, du fourrage ou du carburant. Mais sur le terrain, les chambres d'agriculture jugent ces montants insuffisants face à l'ampleur des pertes. Les premières aides sont attendues dès le mois prochain, avec une priorité donnée aux exploitations les plus en difficulté. À Port-la-Nouvelle aussi, les pêcheurs ont décidé de laisser les bateaux à quai. L'opération Marée Noire mobilise cette semaine les professionnels de la pêche dans plusieurs ports méditerranéens. En cause, la flambée du prix du carburant, mais aussi la baisse des ressources. Les réglementations, les charges et le le manque de main-d'œuvre. À Port-la-Nouvelle, la criée reste fermée et quasiment aucun bateau ne devrait prendre la mer aujourd'hui. Même une poissonnerie locale a choisi de fermer par solidarité avec les pêcheurs. La mobilisation doit maintenant se poursuivre à Sète, où la profession compte faire entendre sa colère et alerter sur l'avenir de la pêche méditerranéenne. Et puis enfin, on part à Aurillan dans les Hautes-Pyrénées, où un morceau d'histoire industrielle pourrait bientôt disparaître. La tuilerie Housteau, abandonnée depuis 25 ans, est aujourd'hui menacée. Sa grande cheminée penche dangereusement et le risque d'effondrement est présent. Pourtant, les projets pour reconvertir les lieux se sont succédés sans jamais aboutir. Le maire Emmanuel Alonso lance donc un appel à la mobilisation de l'État, des collectivités et des acteurs du patrimoine. Le site, classé monument historique depuis 1994, représente près de 2 hectares et pourrait nécessiter jusqu'à 20 millions d'euros de travaux. L'objectif, sauver ce patrimoine et lui redonner une nouvelle vie. C'est la fin de cette édition. Merci de l'avoir suivi.
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1: Un petit coucou à toutes celles et tous ceux qui viennent de nous rejoindre. Moi, c'est Valérie. Nous sommes le mardi 14 septembre et on est ensemble jusqu'à 11h. Bon, j'espère que tout va bien. Voilà, que la reprise, hein, ça y est, c'était hier, hein, pour celles et ceux qui ont eu droit à un petit week-end. Ça y est, on reprend le rythme de la semaine. Et je vous assure, tout va bien se passer. Mais alors, on va s'occuper de vous sur Pyrénées FM. Vous allez voir, ça va être une merveille. Bon, dans un instant, on fera un petit point météo. On aura également le retour de la musique, ça c'est sûr. René Girma qui sera là pour le Zoom du mardi, des actus, des petites infos. Et puis, je vous le disais, la musique, on démarre avec Lauren Day. You Say sur Pyrénées FM.
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0: C'est le titre que l'on vient d'écouter, You Say, sur Pyrénées FM. 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Allez, dans un instant, le petit point météo et puis un artiste. Moi, je l'ai adoré. C'était dans les années 90. Nick Kamen arrive dans un instant sur Pyrénées FM.
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0: Enlevez les lunettes de soleil et prévoyez la bouteille d'eau aujourd'hui. Le thermomètre va grimper. C'est tout simplement la journée la plus chaude de la semaine qui nous attend avec un ciel bleu, un grand soleil qui va nous accompagner du matin jusqu'au soir. Un petit point de vigilance hein, tout de même en fin de journée. C'est la tramontane qui va reprendre de la vigueur entre l'Aude et les Pyrénées-Orientales avec des rafales qui pourront atteindre les 60 km/h. Côté température, on passe clairement en mode été cet après-midi. Comptez 34 degrés à Foix, 33 à Toulouse, 31 à Prades, 30 à Auzat, comme à Tarbes. Pour un petit peu plus de fraîcheur, il vous faudra aller en altitude, 27 degrés à Kerigut, 26 à Vic-de-Sceaux et seulement 25 à Mont-Louis. Bref, soleil, chaleur et un petit coup de tramontane pour terminer la journée.
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0: Julien Clerc à l'instant sur Pyrénées FM avec le titre « Femme, je vous aime ». Et il tombe à point nommé ce titre puisqu'il y a quelques jours, une jeune femme portait encore l'écharpe de Miss Toulouse. Désormais, Carla Rachel porte la couronne de Miss Midi Pyrénées 2026. Et je voulais vous en parler parce que à 23 ans, cette jeune femme originaire de Valence d'Agen va représenter la région Midi Pyrénées lors de la prochaine élection de Miss France. Mais elle est intéressante, cette dame, parce que derrière la couronne, il y a quand même un parcours assez étonnant, puisque Carla a joué 7 ans au rugby, au Stade Toulousain. Elle le raconte hein, d'ailleurs avec beaucoup d'humour, parce qu'elle dit que quand elle était sur les terrains, elle aimait tellement être coquette qu'elle pouvait se maquiller juste avant d'aller jouer. Moi, je trouve ça génial. Et puis surtout, le rugby lui a appris la rigueur, la résilience, le dépassement de soi, notamment après 2 blessures qui ne l'ont pas empêchée de reprendre. Elle vient également de réussir le concours de sous-officier de gendarmerie et donc doit désormais intégrer une école. Alors écoutez bien, rugby woman, Miss et futur gendarme, je trouve que c'est un parcours qui est incroyable. D'ailleurs, elle veut le présenter à Miss France hein, et puis surtout expliquer qu'elle, ce qu'elle veut, c'est casser les stéréotypes sur les femmes et rappeler qu'on n'a pas à choisir. On peut rentrer dans plusieurs cases. Alors, toutes nos félicitations à Carla Rachel pour cette couronne. Et puis maintenant, bah, évidemment, on va la suivre de très très près. Elle peut aller très loin quand même. Elle peut aller vraiment très très loin. Allez, ce sera René Girma dans un instant avec le Zoom. Et puis, oh là là, l'artiste préféré de Marc Mollier, Madonna avec Papa Don't Preach.
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0: Et c'est Julien Lippe qu'on vient d'écouter avec le titre « Dis-moi où aller sans attendre ». C'est René Germain que l'on retrouve pour son Zoom du mardi.
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2: Que feriez-vous s'il vous tombait du ciel 500 000 euros ? Difficile de choisir en 2 secondes. Alors voici un indice. Pour ces 500 000 euros-là, on commence à dire merci à Stéphane Bern. Vous l'aurez compris, il s'agit de la Fondation du patrimoine. 500 000 euros pour Montaulieu dans l'Aude. Le village de Montaulieu est connu pour être le village du livre, mais c'était aussi le village de la manufacture. À Montaulieu, l'ancienne manufacture où l'on fabriquait des draps est un très grand ensemble immobilier, l'ancienne usine, des habitations désertées en 1968. Tout est à l'abandon. Avec la Fondation du patrimoine, va être rénové cet ensemble historique. Les toitures des ateliers, des habitations du XVIIIe siècle, les extensions de 1845 s'effondrent. Les 500 000 euros vont être bien utiles. On parle beaucoup en ce moment du prix de l'essence et du gasoil pour les automobilistes. La voiture n'est pas la seule concernée. Les pêcheurs de Port-Vendres sont fortement impactés par le nouveau prix du gasoil. Et de plus, une histoire un peu compliquée de quotas de pêche au thon fait que ces pêcheurs annoncent une marée noire sociale. La colère montait depuis plusieurs semaines chez les pêcheurs qui ont lancé un appel à la mobilisation. L'un des plus importants ports de la Méditerranée, Port-Vendres, a été bloqué. Ils ont promis de continuer à se faire entendre. Une petite page gastronomie. Vous pensez que votre recette de paella est la meilleure au monde? Inscrivez-vous au premier concours transfrontalier de paella. Ce sera à la Jonquera le 3 octobre prochain. Les organisateurs de ce concours transfrontalier cherchent des candidats des Pyrénées-Orientales et de l'Aude. On peut être accompagné par un assistant ou une assistante. On aura 2h30 pour montrer son savoir-faire. Un jury présidé par le champion du monde va désigner la meilleure paella franco-catalane. Détail en tapant simplement sur Internet « Concours paella Jonquera ».
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0: Sur Pyrénées FM, c'était le chanteur Daniel Balavoine. Allez, parlons à présent de deux oiseaux que l'on connaît bien dans nos montagnes, le grand tétras et le lagopède alpin. Tous les deux vont désormais être classés espèces protégées. Ben oui, c'est une décision importante pour ces espèces fragilisées par le changement climatique et la dégradation de leur habitat. En fait, il faut savoir que le grand tétras n'était déjà plus chassable depuis 2022, tandis que la chasse du lagopède faisait encore débat. Alors avec ce nouveau statut, on va désormais au-delà de la chasse, hein, les dérangements et les autres atteintes à ces oiseaux pourront également être davantage encadrés. Et puis le gouvernement prévoit aussi un plan national d'action sur 10 ans, avec notamment la restauration de leur habitat. Voilà, bah de quoi donner un sérieux coup de pouce à ces deux espèces devenues particulièrement vulnérables dans nos Pyrénées. À suivre, ce sera Céline Dion, encore un soir sur Pyrénées FM.
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1: Encore un soir, Céline Dion à l'instant sur Pyrénées FM. Et bien voilà, il est temps pour moi de vous dire au revoir. On va poursuivre avec Ethan dans un instant jusqu'à 13h. Et puis Lucie tout à l'heure, la douce et charmante Lucie, elle sera là à partir de 15h pour le grand bol d'air jusqu'à 19h. Prenez soin de vous et surtout, restez à l'écoute de Pyrénées FM. On se quitte avec Mylène Farmer. Ciao, ciao.

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1: Très belle matinée à l'écoute de Pyrénées FM, il est 11h.
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1: Et l'information, c'est avec Clémence Lobary. Bonjour.
2: Bonjour à tous. Anne Hidalgo reconnaît que nos institutions ont failli. Elle évoque un échec collectif devant le Sénat. L'ancienne maire de Paris est auditionnée par la mission d'information consacrée à la prévention et au traitement des violences dans le périscolaire. Les sénateurs cherchent à connaître le degré de connaissance qu'avait Anne Hidalgo des faits commis dans le périscolaire parisien. Elle a admis de graves défaillances et des failles majeures dans la circulation de l'information et le manque de transparence auprès des familles. Des tensions entre les pêcheurs et les forces de l'ordre à Fos-sur-Mer. Les pêcheurs qui ont bloqué ce matin la sortie du terminal pétrolier. Une opération pour dénoncer la hausse des prix du carburant et la dégradation de leurs conditions de travail. Les policiers ont notamment tenté de débloquer le site. Et c'est d'ailleurs une journée sociale tendue aujourd'hui avec notamment le syndicat Alliance Police qui appelle à se rassembler ce mardi sur les Champs-Élysées. Les policiers qui demandent plus de moyens et plus d'effectifs. Maison du Monde va peut-être échapper de justesse au redressement judiciaire. Le tribunal de commerce de Nantes doit valider aujourd'hui la reprise de l'enseigne de décoration par deux fonds britanniques. Le groupe aux 250 magasins tente de combler une dette de plus de 400 millions d'euros. En cause notamment la crise de l'immobilier, l'inflation ou encore la concurrence des enseignes à bas prix. Une nouvelle plainte contre un parent d'élève. Cette fois, ça se passe dans Lyon. La directrice de l'école de Véron a été victime de menaces de mort. Elle accuse une mère d'élève d'être responsable. C'est une annonce du rectorat. La mise en cause reprochait à la directrice de ne pas avoir suffisamment pris en charge son enfant blessé dans la cour. Et puis on termine avec l'hommage à Charlie Dalin aujourd'hui dans le Finistère. C'est tout le monde de la voile qui se réunit devant Concarneau et la baie de la Forêt pour une grande fête en hommage au dernier vainqueur du Vendée Globe. On le rappelle, Charlie Dalin est mort en juin dernier des suites d'un cancer à seulement 42 ans. Une grande parade nautique est prévue à partir de 17h, suivie du survol de la baie par la Patrouille de France. Voilà pour l'essentiel de l'actualité. Excellente fin de matinée à tous.
1: 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Et on retrouve l'information à midi sur Pyrénées FM. Bienvenue, c'est au cœur des Pyrénées.
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1: Toute nouvelle émission entre 11h et 13h. Dans un instant, nous allons partir du côté de Montgaillard avec les Forges de Pyrénées. J'ai un bon plan pour vous pour les journées du patrimoine. En plus, partenaire Pyrénées FM, les bons plans que vous nous envoyez, bien sûr, très important. Si vous organisez un événement, vous voulez qu'on en parle ici, ou alors ça se passe à côté de chez vous, rendez-vous sur pyrénéesfm.com dans la rubrique Contact. L'agenda de ce mardi dans les prochaines minutes également. Et pour la musique, eh bien, voici Roméo et Juliette avec les rois du monde maintenant. C'est au cœur des Pyrénées, c'est jusqu'à 13h.
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5: Et je vous emmène de ce pas à Mirepoix en Ariège où la fête de la Saint-Maurice se déroule de vendredi à dimanche avec tout le week-end une fête foraine. Notre orchestre partenaire, c'est l'orchestre Jean Rébule avec une partie de l'équipe présente en direct sur Pyrénées FM vendredi soir. Il y aura bien sûr aussi le traditionnel moule saucisse, ce sera dimanche soir et tout au long du week-end. Les fêtes de la musique, la fête de la Saint-Maurice, c'est à Mirepoix tout au long du week-end. Autre rendez-vous lundi prochain à Ozade dans la vallée du Vic de Sceaux, c'est la Saint-Mathieu, cette grande foire qui est une véritable institution puisqu'elle remonte à 1324. On y retrouve notamment la tradition de la foire ovine, mais aussi des producteurs, des artisans et des commerçants. C'est un rendez-vous parfait pour découvrir l'ambiance et les savoir-faire de cette vallée du Vic de Sceaux. Vous êtes éleveur, vous pouvez réserver maintenant votre place au 06 82 16 83 99. En Cerdagne, ce week-end, direction Saint-Léocadie pour les journées européennes du patrimoine, ça se passe au musée de Cerdagne, samedi et dimanche, avec des visites guidées notamment à 10h30 et à 15h30, et c'est gratuit. Dans l'Aude, à Limoux, les journées du patrimoine aussi se passent ici, et ce sera entre autres samedi à 14h30, avec une conférence sous les pavés de Limoux, consacrée aux fouilles archéologiques qui ont permis de révéler plusieurs siècles d'histoire au pied de la tour, la passée à ne pas rater. Enfin, en Haute-Garonne, à Haute-Rive, les journées du patrimoine vous emmènent à la maison Issalguier dans le quartier Saint-Paul. Cette demeure médiévale inscrite au titre des monuments historiques sera accessible samedi et dimanche de 10h à 18h pour une belle visite. Belle journée de mardi avec nous sur Pyrénées FM.
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0: Elisa Tobatier, instant il nous faut sur Pyrénées FM.
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0: Il nous faut des bons plans et on est là pour vous écouter la bonne radio ici au cœur des Pyrénées. Votre nouvelle émission entre 11h et 13h. J'ai plaisir de vous retrouver pour cette matinée avec les bons plans et le musée Aristide Bergès dans le Couserans, l'ancienne papeterie de l'Orb-sur-Taraille. Se découvre les 19 et 20 septembre au musée Aristide Bergès, donc pour les journées du patrimoine. Les membres de l'association accueillent le public et racontent l'histoire de cette industrie qui a fait vivre le territoire. L'association fête cette année ses 30 ans de sauvegarde du site. Bravo à tous les bénévoles. Une visite pour retrouver la mémoire du papier et comprendre comment l'usine a été préservée pour les journées du patrimoine. Donc ça c'est à l'Orp Santaraille. Autre événement ce 18 septembre avec une soirée Bram du Cerf, c'est une sortie nature, c'est dans les Pyrénées-Audoises, c'est du côté de Puy-Vert. Soirée consacrée au Bram du Cerf de 18h30 à 21h, un professionnel accompagne le groupe pour écouter les animaux avec du matériel d'observation mis à disposition. L'activité est accessible dès 7 ans. On compte sur vous pour ces rencontres nature et justement les renseignements sont auprès de Trace Nature, donc on se donne rendez-vous à Puy-Vert ce 18 septembre. Le retour de la musique sur Pyrénées FM avec la légende des Queen.
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1: Merci d'avoir choisi Pyrénées FM, c'est au cœur des Pyrénées, c'est votre nouvelle émission du lundi au vendredi entre 11h et 13h. J'ai plaisir de vous retrouver avec les offres d'emploi de ce mardi qui arrive tout à l'heure. Également les bons plans avec les journées du patrimoine. C'est vraiment une semaine exceptionnelle ici hein, sur Pyrénées FM entre 11h et 13h. On vous donne les meilleurs tips, les meilleurs conseils pour vivre les journées du patrimoine autrement avec le château et rempart de Carcassonne qui seront accessibles gratuitement samedi et dimanche. Samedi 19 septembre et dimanche 20 septembre pour les journées donc du patrimoine. La visite comprend le château, le musée, les remparts avec des animations autour de la vie au Moyen-Âge et des pauses poétiques. Ça démarre à partir de 10h jusqu'à 18h30 avec la toute dernière entrée à 17h30. C'est donc les 19 et 20 septembre. Château et remparts de Carcassonne et puis musée en Carcorbe, musée du Carcorbe à Puyvert qui ouvre gratuitement ses portes pour les journées du patrimoine. Là aussi, samedi 19 et dimanche 20 septembre, une occasion de découvrir l'histoire locale de l'univers de la musique médiévale, des visites contées et chantées qui sont annoncées samedi à 11h et à 15h et puis dimanche à 11h, une autre manière d'aborder les collections en écoutant autant qu'en regardant au cœur des Pyrénées audoises et en plus de ça, partenaire Pyrénées FM. Le retour de la musique avec Aom, voici 1000 couronnes.
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0: Ravi de vous accompagner jusqu'à 13h, Ethan.
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0: Votre compagnie avec le retour de l'information à midi, l'information régionale également avec Claire Viva Pro. Un petit point météo également pour demain et pour cet après-midi. Le retour de la musique également avec Alain Souchon et Full Sentimental et les offres d'emploi de ce mardi dans quelques minutes sur Pyrénées FM.

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2: Il est midi sur Pyrénées FM.
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2: Et l'information sur Pyrénées FM, c'est avec Léo Ardourel. Bonjour.
3: Bonjour à tous. Le blocage est levé au dépôt pétrolier de Fos-sur-Mer. Les pêcheurs étaient mobilisés ce matin pour protester contre la hausse des prix du carburant. La ministre déléguée chargée de la mer, Catherine Chabot, assure qu'elle recevra leurs représentants dans les prochains jours. Une manifestation citoyenne est également annoncée aujourd'hui à La Rochelle pour dénoncer la flambée continue des tarifs à la pompe. Une journée de mobilisation également pour d'autres professions. Les électriciens et gaziers sont en grève aujourd'hui pour dénoncer la remise en cause de leurs tarifs préférentiels de l'énergie. Les policiers, eux, vont manifester à Paris pour réclamer plus de moyens. C'est aussi la revendication des étudiants et enseignants du supérieur. Des appels à manifester ont été lancés aujourd'hui dans les universités. Dans l'actualité également, elle évoque un échec collectif. Anne Hidalgo fait part de ses regrets face au scandale des violences sexuelles dans le périscolaire. Auditionnée par la commission d'enquête du Sénat, l'ancienne maire de la capitale estime que nos institutions ont failli dans la protection de nos enfants. Demain, c'est son successeur Emmanuel Grégoire qui sera à son tour interrogé. LFI promet de censurer quoi qu'il arrive le prochain budget. Nous n'avons rien à négocier avec ce gouvernement sur la manière dont il ferait les poches des retraités, des malades ou des étudiants, déclare ce matin Mathilde Panot. Le Premier ministre doit présenter dans deux semaines un budget avec 30 milliards d'euros d'économies. Des discussions sont lancées cette semaine avec les différents groupes à l'Assemblée. À l'étranger, un incident ce matin au-dessus des Pays-Baltes. Un drone a violé l'espace aérien de la Lituanie avant d'être abattu par des avions de l'OTAN. Selon les médias lituaniens, il provenait du Bélarus voisin, pays allié de la Russie. Il est tombé dans une zone rurale sans faire de blessés. Puis un mot de foot. Pour finir, quels stades accueilleront les finales de la Ligue des champions de football en 2028 et 2029? L'UEFA doit rendre sa décision aujourd'hui. On le rappelle, la finale de cette édition 2026-2027 se disputera au stade Metropolitano, l'antre de l'Atlético Madrid. Voilà pour l'essentiel de l'info. Excellente journée à tous.
2: Le retour de l'information nationale d'ici une petite demi-heure. Et là, c'est l'information régionale avec Claire Vivapro. Bonjour.
4: Bonjour à toutes et à tous. L'autoroute A69 coûte cher à son concessionnaire. La justice vient d'ordonner à Atosca de verser plus de 800 000 euros au trésor public. En cause, le non-respect de plusieurs mesures imposées en janvier dernier concernant des dépassements d'emprise du chantier. À l'époque, une astreinte de 20 000 euros par jour de retard avait été fixée. Les inspecteurs de l'Office français de la biodiversité ont ensuite constaté que plusieurs prescriptions n'étaient toujours pas respecté. Les investigations avaient fait état de dépassements pouvant atteindre environ 86 hectares. Et le feuilleton judiciaire continue. Le collectif La Voie est libre vient de déposer un recours contre la régularisation environnementale accordée au chantier. La sécheresse continue de frapper les agriculteurs de l'Aude avec des pertes de rendement très importantes. Pour les aider, l'État prévoit des dégrèvements de taxes foncières sur les propriétés en fonction des pertes constatées selon les zones et les cultures. Les agriculteurs concernés n'auront pas de démarche à effectuer si le dégrèvement collectif est mis en place. En attendant, ils peuvent demander un report du paiement de cette taxe. Attention, la demande doit être envoyée avant le 15 octobre au service des impôts. Le gouvernement en attendant met 1,3 milliard d'euros sur la table pour aider les agriculteurs face aux conséquences des sécheresses, canicules et autres aléas climatiques dans la région. Près de 30 millions d'euros sont prévus notamment pour compenser les pertes de rendement et aider les exploitations les plus fragiles. Jusqu'à 10 000 euros pourraient être accordés par exploitation pour financer par exemple des semences, du fourrage ou du carburant. Mais sur le terrain, les chambres d'agriculture jugent ces montants insuffisants face à l'ampleur des pertes. Les premières aides sont attendues dès octobre avec une priorité donnée aux exploitations les plus en difficulté. Direction Lourdes maintenant, où la procession mariale au flambeau pourrait bientôt décrocher une reconnaissance mondiale. Cette tradition, qui existe depuis 1872 au sanctuaire Notre-Dame de Lourdes, vient d'intégrer le patrimoine immatériel de la France. Une étape importante qui lui permet de candidater au patrimoine immatériel de l'humanité de l'UNESCO. Chaque soir, en saison à 21h, les pèlerins défilent flambeau à la main au son de l'Ave Maria. Et pour porter cette tradition, un invité de marque est attendu, le pape Léon XIV, qui présidera la procession, c'est dimanche 27 septembre prochain. Et puis enfin, on part à Pau, où la solidarité avec la Palestine se poursuit. 19 000 euros ont été collectés en quelques mois par l'antenne paloise de l'association France-Palestine Solidarité. Cet argent a notamment permis de financer une ambulance, du matériel pour un dispensaire et des fournitures scolaires destinées au camp de réfugiés de Balata. L'association a présenté le bilan de ses actions hier et lance désormais un nouvel appel aux dons pour poursuivre son aide sur place. C'est la fin de cette édition. Merci de l'avoir suivi.
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6: Sortez les lunettes de soleil et prévoyez la bouteille d'eau aujourd'hui. Le thermomètre va grimper. C'est tout simplement la journée la plus chaude de la semaine qui nous attend, avec un ciel bleu, un grand soleil qui va nous accompagner du matin jusqu'au soir. Un petit point de vigilance tout de même en fin de journée. C'est la tramontane qui va reprendre de la vigueur entre l'Aude et les Pyrénées-Orientales, avec des rafales qui pourront atteindre les 60 km/h. Côté température, on passe clairement en mode été cet après-midi. Comptez 34 degrés à Foix, 33 à Toulouse, 31 à Prades, 30 à Auxerre. Comme à Tarbes. Pour un petit peu plus de fraîcheur, il vous faudra aller en altitude, 27 degrés à Kerigut, 26 à Vic-de-Sault et seulement 25 à Mont-Louis. Bref, soleil, chaleur et un petit coup de tramontane pour terminer la journée.
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0: programme du prochain quart d'heure sur Pyrénées FM, le clin d'œil en Sardaigne et Calogero.
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0: Et rendez-vous ce week-end. 12-13 septembre, la cité médiévale de Carcassonne se transforme en terrain de jeu géant avec la 5e édition du Festival du Jeu. C'est à Carcassonne, non pas en deux jours. Vous pourrez évidemment jouer au célèbre jeu de société, mais aussi tester une version géante, participer au bowling de Maple. Vous allez pouvoir relever des défis, découvrir des ateliers créatifs ou même vous initier aux danses médiévales. Alors, cette édition permettra également de découvrir en avant-première Carcassonne Labyrinth, c'est une nouveauté qui mélange les univers des deux célèbres jeux. Le festival du jeu à Carcassonne, c'est demain et dimanche dans la cité médiévale et l'accès est gratuit. Un petit peu plus loin, on continue avec Carcassonne ce 24 septembre. Carcassonne qui organise sa nuit des étudiants pour lancer la nouvelle année universitaire. La soirée commence place Carnot de 19h à 20h avec une remise de trophées aux équipes étudiantes, une happy hour, une animation musicale et puis à partir de 20h, direction le centre des congrès Le Dôme pour la grande soirée étudiante jusqu'à minuit. On souhaite une bonne rentrée aussi à tous les étudiants du Sud-Ouest branchés avec Pyrénées FM, bien sûr. Le retour de l'information, le clin d'œil en Sardaigne, juste après Calogero.
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0: 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C'est peut-être vous qui nous écoutez pour la pause déjeuner, pour eh bien partir en famille avec Pyrénées FM. Allez, le retour de la musique dans un instant avec Frédéric Goldmans, Jones ensemble, Tom Grennan également dans le prochain quart d'heure, et l'information en Cerdagne avec Claire Vivapro.
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1: Attention, risque incendie dans les Pyrénées-Orientales. Le secteur du Roussillon est toujours placé en vigilance rouge avec une interdiction totale d'accès aux massifs forestiers, à pied comme en véhicule. Les feux y sont également interdits, y compris sur les places aménagées, tout comme les travaux susceptibles de provoquer des étincelles. Ces interdictions et leur non-respect peuvent entraîner jusqu'à un an de prison et 15 000 euros d'amende. En cas de départ de feu, il faut immédiatement appeler le 18 ou le 112. Les policiers du syndicat Unité, sinon, passent à l'action aujourd'hui dans les Pyrénées-Orientales. L'organisation a appelé à une journée zéro initiative. Les agents sont invités à n'intervenir que pour les urgences pour protester contre le refus de revalorisation salariale. Le syndicat dénonce notamment une différence de traitement avec les commissaires, dont la grille a été rehaussée. Un rassemblement également prévu de 11h à 13h devant l'ancien poste frontière du Pertuis, avec notamment un jet de menottes symbolique. Et puis je vous emmène à Trouillas dans les Pyrénées-Orientales toujours, avec ses vignes qui poussent désormais sous des panneaux solaires sur 10 hectares. Ce système d'agrivoltaïsme permet de protéger les raisins des fortes chaleurs et de préserver l'humidité des sols tout en laissant suffisamment de soleil à la vigne. Mais les panneaux produisent aussi de l'électricité. L'installation pourrait alimenter près de 2500 foyers pendant un an. Pour les viticulteurs, c'est aussi un revenu en plus grâce au loyer versé pour l'utilisation des parcelles. Pour les premières vendanges, l'objectif est de produire au moins 80 hectolitres de vin. Restez à notre écoute ici dans les Pyrénées-Orientales.

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1: Bonjour à tous, le blocage est levé au dépôt pétrolier de Fos-sur-Mer. Les pêcheurs étaient mobilisés ce matin pour protester contre la hausse des prix du carburant. La ministre déléguée chargée de la mer, Catherine Chabot, assure qu'elle recevra leurs représentants dans les prochains jours. Une manifestation citoyenne est également annoncée aujourd'hui à La Rochelle pour dénoncer la flambée continue des tarifs à la pompe. Une journée de mobilisation également pour d'autres professions. Les électriciens et gaziers sont en grève aujourd'hui pour dénoncer la remise en cause de leurs tarifs préférentiels de l'énergie. Les policiers, eux, vont manifester à Paris pour réclamer plus de moyens. C'est aussi la revendication des étudiants et enseignants du supérieur. Des appels à manifester ont été lancés aujourd'hui dans les universités. Dans l'actualité également, elle évoque un échec collectif. Anne Hidalgo fait part de ses regrets face au scandale des violences sexuelles dans le périscolaire. Auditionnée par la commission d'enquête du Sénat, l'ancienne maire de la capitale estime que nos institutions ont failli dans la protection de nos enfants. Demain, c'est son successeur Emmanuel Grégoire qui sera à son tour interrogé. LFI promet de censurer quoi qu'il arrive le prochain budget. Nous n'avons rien à négocier avec ce gouvernement sur la manière dont il ferait les poches des retraités, des malades ou des étudiants, déclare ce matin Mathilde Panot. Le Premier ministre doit présenter dans 2 semaines un budget avec 30 milliards d'euros d'économies. Des discussions sont lancées cette semaine avec les différents groupes à l'Assemblée. À l'étranger, un incident ce matin au-dessus des Pays-Baltes. Un drone a violé l'espace aérien de la Lituanie avant d'être abattu par des avions de l'OTAN. Selon les médias lituaniens, il provenait du Bélarus voisin, pays allié de la Russie. Il est tombé dans une zone rurale sans faire de blessés. Et puis un mot de foot, pour finir, quels stades accueilleront les finales de la Ligue des champions de football en 2028 et 2029? L'UEFA doit rendre sa décision aujourd'hui. On le rappelle, la finale de cette édition 2026-2027 se disputera au stade Metropolitano, l'antre de l'Atlético Madrid. Voilà pour l'essentiel de l'info. Excellente journée à tous.
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2: L'affaire du référendum en Principauté pour ou contre l'Europe ne se calme pas. Rappelons qu'est en train d'être négocié un accord qui verrait l'Andorre complètement associée à l'Union européenne. Le gouvernement a promis un référendum, oui ou non, après la signature avec l'Europe, après la signature. Beaucoup de voix s'élèvent pour demander immédiatement ce vote. Il ne servirait plus à rien si l'accord était déjà signé. Les opposants redoutent que l'association à l'Europe voit la Principauté y perdre son âme. Voici qu'apparaît un nouvel argument avancé par un professeur de droit international. La sécurité est un pilier fondamental du modèle de société andorrane. L'accord d'association remettrait en cause le problème de l'immigration en rendant impossible les expulsions automatiques. La sécurité des citoyens cesserait d'être une compétence souveraine et serait soumise au bon vouloir de l'Europe. C'est ce qu'avance ce professeur de droit international. Tout autre chose, vous pourrez bientôt aller faire une cure thermale en Principauté. Le conseil exécutif de l'Association européenne des villes thermales historiques a approuvé la candidature des Escaldes, les Escaldes en Gordanie, pour rejoindre le réseau européen des villes thermales. C'est l'avant-dernière étape avant l'adhésion officielle. La candidature est désormais soumise à l'approbation de l'Assemblée générale qui se tiendra en Grèce fin octobre.
0: Un grand merci à notre partenaire Cadena Pyrénéca d'Andorra pour son clin d'œil à l'actualité de la Principauté sur Pyrénées FM. 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
0: Avec le Trail du Picou, direction Saint-Pierre-de-Rivière ce 19 septembre, où le Trail du Picou se court samedi 19 au départ de Saint-Pierre-de-Rivière en Ariège. Trois distances sont annoncées, 34 km, 21 km et 10 km, avec des départs échelonnés dans la matinée. Des marches sont également prévues, dont une boucle de 3 km à 11h. De quoi choisir son parcours selon sa pratique ou simplement venir encourager les participants? Les inscriptions et le programme se font sur le site Le Trail du Picou. Et puis enfin, on continue et on termine avec les Forges de Pyrénées à côté de Foix qui participent aux Journées du Patrimoine samedi 19 et dimanche 20 septembre avec un jeu de pistes autour de photos anciennes, des énigmes, des démonstrations des métiers d'autrefois. L'entrée est à 7€ et c'est gratuit pour les enfants de moins de 5 ans. Le retour de la musique avec Juanes. Voici la Camisa Negra sur Pyrénées FM.
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2: Attention, travaux à Pamiers. Du 7 au 18 septembre, la bretelle d'accès au giratoire de Gabriella, depuis Pamiers Nord, sera fermée pour travaux. Une déviation est mise en place par la RN20, direction Foix, avant de faire demi-tour à l'échangeur 4, zone du Pic, en direction de Toulouse. Soyez vigilants et respectez la signalisation. La DIR Sud-Ouest vous remercie de votre compréhension.
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2: Attention, travaux sur la RN 320. 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
1: Très bon mardi aujourd'hui, nous sommes le 15 septembre. J'ai eu plaisir de vous retrouver encore comme chaque jour entre 11h et 13h. C'est au cœur des Pyrénées. C'est votre nouvelle émission. Envie de participer, envie de laisser un message vocal également. Bien sûr, petite dédicace, vous pouvez le faire ici. C'est votre émission. Vous êtes comme chez vous. Rendez-vous en MP sur les réseaux sociaux Pyrénées FM et aussi pyrénéesfm.com dans la rubrique Contact. Tout à l'heure, à partir de 15h, Lucie vous accompagnera. C'est le grand bol d'air sur Pyrénées FM, la musique, l'information pour vous accompagner tout au long de la journée. Et nous, on se retrouve demain entre 11h et 13h. Passez une très belle après-midi.
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Il est 13h. 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
1: Bonjour à tous, elle était la célèbre voix des Rita Mitsouko. La chanteuse Catherine Ringer est décédée emportée par un cancer foudroyant, annonce sa famille dans un communiqué transmis à l'AFP. Catherine Ringer était âgée de 68 ans. La première promotion du nouveau service militaire national portera le nom d'Henri Ferté, jeune résistant fusillé par les nazis à l'âge de 16 ans. Annonce ce matin d'Emmanuel Macron dans le Vaucluse où le chef de l'État est venu rencontrer les jeunes volontaires à la base aérienne 115 d'Orange. Ils sont 3000 cette année avec un dispositif censé monter en puissance pour atteindre 10 000 en 2030 selon l'Élysée. À l'avenir, chaque promotion portera le nom d'un compagnon de la Libération. Un face-à-face tendu ce matin entre pêcheurs et CRS. Des tensions ont éclaté devant le dépôt pétrolier de Fos-sur-Mer bloqué par les professionnels pour dénoncer la hausse des prix du carburant. Le blocage a été levé. Vers 10h, la ministre déléguée chargée de la mer assure qu'elle recevra leurs représentants dans les prochains jours. Déjà mobilisés hier à Sète et à Port-Vendres, les syndicats, eux, menacent de durcir leur mouvement. Impossible d'envoyer un colis ou d'acheter des timbres ce matin dans les bureaux de poste. Les services ont été très perturbés partout en France à cause d'une mise à jour informatique qui ne s'est pas déroulée comme prévu dans la nuit. Le groupe assure que le problème a été résolu à la mi-journée. Dans l'actualité également, le procès d'une figure du complotisme d'extrême droite. Rémi Daillé est jugé à partir d'aujourd'hui aux côtés de 14 autres prévenus dans le dossier de l'enlèvement de la petite Mia en 2021. Il est accusé d'avoir organisé un réseau pour enlever des enfants considérés comme injustement retirés à leur famille par les services sociaux. Un groupuscule qui nourrissait aussi plusieurs projets d'attaque afin de renverser la République. Puis un mot de foot, à peine la saison lancée, déjà un départ en vue sur les bancs de Ligue 1. Selon l'équipe, Dino Topmöller est sur le point d'être démis de ses fonctions par le RC Lens. L'entraîneur allemand devrait être remplacé par son adjoint, l'ancien joueur Yannick Cahuzac. Voilà pour l'info, excellente journée à tous. 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

0: Ça s'est passé ce matin dans le Réveil des Pyrénées, 6h, 10h sur Pyrénées FM avec Marc et Clairvy. Clairvy, on a parlé patrimoine.
1: Oui, tout à fait, avec notre invité du jour, Nicole Lesavre. On a parlé de Font-Romeu et puis de deux sites que l'on pourra découvrir pour ces journées européennes du patrimoine, c'est samedi et dimanche. On a parlé de la chapelle de l'Ermitage, mais aussi du grand hôtel de Font-Romeu. Tout ça, c'est à découvrir avec pas mal de visites de prévues. Attention, pour le grand hôtel, il faut réserver auprès de la mairie.
0: Et puis, la belle histoire, hein, ISO de l'hôtel en Haute-Garonne avec ce château médiéval du 12e siècle. Il y a 30 bénévoles de l'association Les Sept Collines qui donnent de leur temps pour étudier, préserver et faire vivre ce château médiéval. Alors, c'est 30 ans d'engagement. On a pu découvrir avec eux depuis 1994. Il y a eu des progrès incroyables. Et puis, si vous aussi, vous voulez faire partie de l'aventure, je vous invite à vous rendre sur le site châteauisohotel.fr. Voilà.
2: Ça, c'est bien à découvrir.
0: Faut bien donner l'adresse.
2: Ah ben, c'est important. On a parlé aussi des commandos à Mont-Louis. Je vous le rappelle qu'il y a l'armée qui est toujours présente ici sur Mont-Louis. Hein. C'est le puits des Forçats qui est à découvrir également. Et cette fameuse roue à écureuil qui est fermée le reste de l'année. Vous allez pouvoir entrer dans l'enceinte militaire ce week-end. Il faut bien sûr réserver. Dépêchez-vous. J'espère qu'il reste encore de la place. Vous allez au point touristique de Mont-Louis. Et puis, on est allé faire un tour aussi au Pays Basque. Vous allez découvrir ce week-end les ateliers du train de la Rune pour découvrir les coulisses de la maintenance du train à crémaillère qui a été ouvert en 1924. Il y a de quoi faire dans nos Pyrénées, de l'Atlantique à la Méditerranée. On en a parlé ce matin, on en parle toute la semaine aussi des journées du patrimoine dans le Réveil des Pyrénées.
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0: Sortez les lunettes de soleil et prévoyez la bouteille d'eau aujourd'hui. Le thermomètre va grimper. C'est tout simplement la journée la plus chaude de la semaine qui nous attend avec un ciel bleu, un grand soleil qui va nous accompagner du matin jusqu'au soir. Un petit point de vigilance tout de même en fin de journée. C'est la tramontane qui va reprendre de la vigueur entre l'Aude et les Pyrénées-Orientales avec des rafales qui pourront atteindre les 60 km/h. Côté température, on passe clairement en mode été cet après-midi. Comptez 34 degrés à Foix, 33 à Toulouse, 31 à Prades, 30 à Ozat comme à Tarbes. Pour un petit peu plus de fraîcheur, il vous faudra aller en altitude, 27 degrés à Kerigut, 26 à Vic-de-Sault et seulement 25 à Mont-Louis. Bref, soleil, chaleur et un petit coup de tramontane pour terminer la journée.
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1: 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Il est 14h. 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
1: Bonjour, bonjour à tous. À la une, la mort de Catherine Ringer, la célèbre voix des Rita Mitsouko, s'est éteinte emportée par un cancer foudroyant. Elle avait fondé dans les années 80 avec son compagnon, le guitariste Fred Chichin, l'un des duos les plus populaires et les plus détonnants du rock français, avec des tubes qui ont marqué plusieurs générations, comme Andy, les histoires d'amour finissent mal, ou encore Marcia Baila. Catherine Ringer était âgée de 68 ans. Roland Lescure ouvre la voie à de nouvelles aides ciblées, mais écarte toute baisse généralisée des taxes sur les carburants. Nous allons continuer à accompagner les pêcheurs, promet également le ministre de l'économie. Les pêcheurs qui ont bloqué ce matin le dépôt de carburant de Fos-sur-Mer pour dénoncer la hausse des prix à la pompe. Des tensions ont éclaté avec les forces de l'ordre. Une journée de mobilisation également pour d'autres professions. Les électriciens et gaziers sont en grève aujourd'hui pour dénoncer la remise en cause de leur tarif préférentiel de l'énergie. Les policiers vont manifester à Paris pour réclamer plus de moyens. C'est aussi la revendication principale des étudiants et enseignants du supérieur. Des appels à manifester ont été lancés dans les universités. Elle évoque un échec collectif. Anne Hidalgo fait part de ses regrets face au scandale des violences sexuelles dans le périscolaire. Auditionnée par la commission d'enquête du Sénat, l'ancienne maire de la capitale estime que nos institutions ont failli dans la protection de nos enfants. Demain, c'est son successeur Emmanuel Grégoire qui sera à son tour interrogé. À l'étranger, des voies ferrées visées par des actes criminels aux Pays-Bas. Le trafic ferroviaire est très perturbé depuis ce matin suite à divers actes de sabotage recensés sur l'ensemble du territoire néerlandais. Des objets ont été délibérément placés sur les voies. Les investigations sont en cours. Et puis, c'est une première pour un pays africain. Le Kenya et sa capitale, Nairobi, ont été choisis pour accueillir en 2029 les championnats du monde d'athlétisme. Les mondiaux 2031, eux, ont été attribués à Munich. Et la prochaine édition, en 2027, elle se déroulera à Pékin. Voilà pour l'essentiel de l'info. Excellent après-midi à tous.
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2: Et je vous emmène de ce pas à Mirepoix en Ariège où la fête de la Saint-Maurice se déroule de vendredi à dimanche avec tout le week-end une fête foraine. Notre orchestre partenaire, c'est l'orchestre Jean Rébule avec une partie de l'équipe présente en direct sur Pyrénées FM vendredi soir. Il y aura bien sûr aussi le traditionnel moule saucisse, ce sera dimanche soir et tout au long du week-end. Les fêtes de la musique, la fête de la Saint-Maurice, c'est à Mirepoix tout au long du week-end. Autre rendez-vous lundi prochain à Ozade dans la vallée du Vic de Sceaux, c'est la Saint-Mathieu, cette grande foire qui est une véritable institution puisqu'elle remonte à 1324. On y retrouve notamment la tradition de la foire ovine, mais aussi des producteurs, des artisans et des commerçants. C'est un rendez-vous parfait pour découvrir l'ambiance et les savoir-faire de cette vallée du Vic de Sceaux. Vous êtes éleveur, vous pouvez réserver maintenant votre place au 06 82 16 83 99. En Cerdagne, ce week-end, direction Saint-Léocadie pour les journées européennes du patrimoine, ça se passe au musée de Cerdagne, samedi et dimanche, avec des visites guidées notamment à 10h30 et à 15h30, et c'est gratuit dans l'Aude, à Limoux. Les journées du patrimoine aussi se passent ici, et ce sera entre autres samedi à 14h30, avec une conférence sous les pavés de Limoux, consacrée aux fouilles archéologiques qui ont permis de révéler plusieurs siècles d'histoire au pied de la tour La Passée, à ne pas rater. Enfin, en Haute-Garonne, à Haute-Rive, les journées du patrimoine vous emmènent à la maison Issalguier, dans le quartier Saint-Paul. Cette demeure médiévale, inscrite au titre des monuments historiques, sera accessible samedi et dimanche de 10h à 18h pour une belle visite. Belle journée de mardi avec nous sur Pyrénées FM.
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3: Attention, travaux à Pamiers. 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Soyez vigilants et respectez la signalisation. La DIR Sud-Ouest vous remercie de votre compréhension.
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3: Attention, travaux sur la RN320. 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
1: Vous êtes bien sur Pyrénées FM, il est 15h.
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0: voici l'info nationale et internationale. Bonjour.
1: Bonjour, bonjour à tous. Inclassable, irrévérencieuse et profondément française, Emmanuel Macron en rend hommage à Catherine Ringer, l'iconique voix d'Erita Mitsuko qui s'est éteinte emportée par un cancer foudroyant. La chanteuse avait dû annuler quelques dates cet été pour des raisons médicales, sans plus d'informations sur son état de santé. Catherine Ringer était âgée de 68 ans. Les policiers dans la rue à Paris. Les syndicats manifestent sur les Champs-Élysées cet après-midi pour dénoncer le manque de moyens et de reconnaissance. Journée de mobilisation également chez les électriciens et les gaziers en grève pour protester contre la remise en cause du tarif agent qui fait baisser leur facture d'énergie. Enfin, mobilisation aussi des pêcheurs contre la hausse des prix du carburant. Le dépôt de Fos-sur-Mer a été bloqué ce matin, ce qui a donné lieu à un face-à-face tendu avec les forces de l'ordre. Retour à la normale dans les bureaux de poste. L'activité a été très perturbée ce matin à cause d'un problème informatique. Impossible d'affranchir des lettres, de retirer des colis ou même d'acheter des timbres. La faute à une mise à jour qui a échoué durant la nuit. Les services en ligne ainsi que les distributeurs automatiques, eux, n'ont pas été impactés. Le nom d'un jeune résistant choisi pour baptiser la première promotion du nouveau service militaire. Elle s'appellera Henri Ferté. Annonce ce matin d'Emmanuel Macron dans le Vaucluse où le chef de l'État est venu rencontrer les jeunes volontaires sur la base aérienne 115 d'Orange. Ils sont 3000 cette année avec un dispositif censé monter en puissance pour atteindre 10 000 en 2030 selon l'Élysée. Un nouveau service militaire pour répondre notamment à l'accroissement de la menace russe sur l'Europe. Le Danemark accuse la Russie d'avoir tiré des fusées éclairantes vers l'un de ses hélicoptères en mer Baltique. Copenhague dénonce une action irresponsable alors que Moscou évoque de son côté les manœuvres provocatrices de l'hélicoptère danois. Et puis une grande parade en mer et la patrouille de France dans les airs pour un grand hommage à Charlie Dalin. Il doit débuter en fin d'après-midi à Concarneau dans le Finistère. Le skipper est décédé en juin dernier des suites d'un cancer. Il était âgé de 42 ans. Très bonne journée à tous.
0: 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Merci beaucoup pour ces informations. On vous retrouve dans une heure, mardi, avec vous sur Pyrénées FM. Vous savez qu'il y a le petit marché d'ailleurs de la Placette à Saint-Paul-de-Fenouillet ce soir dès 18h. En plus, il fait encore chaud, encore beau. Profitez-en pour prolonger vos soirées d'été parce qu'à partir de demain, les températures vont sacrément chuter. On en parlera ensemble de la météo. Sinon, votre cadeau, j'en parle aussi dans quelques minutes. Et puis pour la musique, c'est YouTube pour commencer. Et puis Amir, juste là. Allez, on s'écoute ça sur Pyrénées FM.
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Merci d'être à l'écoute de Pyrénées FM. Comment ne pas vous en parler, une artiste libre, singulière, reconnaissable, une chanteuse qui s'est fait connaître grâce au succès du groupe Lerita Mitsuko. Catherine Ringer nous a quittés malheureusement aujourd'hui à 68 ans. Et pour lui rendre hommage sur Pyrénées FM, on écoute le groupe Rita Mitsuko.

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1: Et oui, vous êtes toujours sur Pyrénées FM en direct. Avec vous, c'est Lucie derrière le micro. J'ai une sortie très très sympa pour vous à vous proposer. C'est en Haute-Garonne, à Saint-Bernard-de-Comminges. Le musée archéologique vous propose une exposition un petit peu particulière, une exposition héroïque avec une mise en scène originale. Vous allez avoir des figurines, des héros de la pop culture aux collections aussi. Une expo totalement gratuite. Il y a même des spectacles, des ateliers à réaliser sur place. Donc vraiment très sympa. Ça commence à partir d'aujourd'hui. Je le rappelle, au musée archéologique de Saint-Bernard-de-Comminges. Et ça, c'est en Haute-Garonne. On va retrouver Claire Viva Pro dans un instant. Il y a aussi Benabar, Pascal Obispo, juste après ça, sur Pyrénées FM. Bel après-midi avec moi.
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0: Toujours avec vous sur Pyrénées FM, 500 000 euros pour sauver un monument emblématique de l'Aude. On en parle aujourd'hui avec vous, Claire Vivapro.
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2: Attention, risque incendie dans les Pyrénées-Orientales. Le secteur du Roussillon est toujours placé en vigilance rouge avec une interdiction totale d'accès aux massifs forestiers, à pied comme en véhicule. Les feux y sont également interdits, y compris sur les places aménagées, tout comme les travaux susceptibles de provoquer des étincelles. Ces interdictions et leur non-respect peuvent entraîner jusqu'à un an de prison et 15 000 euros d'amende. En cas de départ de feu, il faut immédiatement appeler le 18 ou le 112. Les policiers du syndicat Unité, sinon, passent à l'action aujourd'hui dans les Pyrénées-Orientales. L'organisation a appelé à une journée zéro initiative. Les agents sont invités à n'intervenir que pour les urgences, pour protester contre le refus de revalorisation salariale. Le syndicat dénonce notamment une différence de traitement avec les commissaires, dont la grille a été rehaussée. Un rassemblement également prévu de 11h à 13h devant l'ancien poste frontière du Pertus, avec notamment un jet de menottes symbolique. Et puis je vous emmène à Trouillas dans les Pyrénées-Orientales toujours, avec ses vignes qui poussent désormais sous des panneaux solaires sur 10 hectares. Ce système d'agrivoltaïsme permet de protéger les raisins des fortes chaleurs et de préserver l'humidité des sols, tout en laissant suffisamment de soleil à la vigne. Mais les panneaux produisent aussi de l'électricité. L'installation pourrait alimenter près de 2500 foyers pendant un an. Pour les viticulteurs, c'est aussi un revenu en plus grâce au loyer versé pour l'utilisation des parcelles. Pour les premières vendanges, l'objectif est de produire au moins 80 hectolitres de vin. Restez à notre écoute ici dans les Pyrénées-Orientales.
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0: Merci Claire Vivapro. Donc moi j'ai lu complètement en travers. On parlera de l'Aude un peu plus tard dans la journée. Merci Claire Vie. En vogue, c'est tout de suite sur Pyrénées FM.

0: Yeah, en vogue sur Pyrénées FM. 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Allez, Gims arrive pour la suite de la musique, juste après ça sur Pyrénées FM.
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0: je m'en vais. Calice sur le Pyrénées FM. Non, ne partez pas, j'ai plein d'infos pour vous. Et puis on va jouer ensemble au Mystère de Pyrénées, je rappelle, à 16h10. Et on va jouer aussi au jeu du toboggan pour remporter votre pack famille, 4 personnes pour aller à Walligator. Mais là, j'ai envie de vous donner une petite info. Vendredi à 18h30, à la médiathèque de Font-Romeu, vous avez une soirée jeu de société, auberge espagnole. Ça, c'est très sympa. Le principe, c'est simple, hein. Vous apportez un petit quelque chose à partager. Vous venez avec votre bonne humeur, surtout l'envie de jouer. Que vous soyez stratégique, jeu d'ambiance, grand classique, vous allez adorer cette soirée. C'est vendredi à 18h30 à la médiathèque de Font-Romeu. Camaro arrive et puis Imagine Dragons juste après ça sur Pyrénées FM.
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1: Merci d'être à l'écoute de Pyrénées FM, il est 16h.
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0: voici l'info nationale et internationale. Bonjour.
1: Bonjour, bonjour à tous. C'est une première depuis le début du scandale des violences sexuelles dans le périscolaire à Paris. Un animateur d'une école du 15e arrondissement vient d'être condamné à 5 ans de prison, dont un enferme, pour des agressions sexuelles sur 9 enfants. Une décision qui intervient le même jour que l'audition d'Anne Hidalgo devant la commission d'enquête du Sénat. L'ex-maire de la capitale évoque un échec collectif et estime que nos institutions ont failli dans la protection de nos enfants. Un face-à-face tendu ce matin entre pêcheurs et CRS, des tensions ont éclaté devant le dépôt pétrolier de Fos-sur-Mer bloqué par les professionnels pour dénoncer la hausse des prix du carburant. La ministre déléguée chargée de la mer assure qu'elle recevra leurs représentants dans les prochains jours. Près de 60% des agents EDF en grève pour défendre le tarif agent. Les électriciens et les gaziers manifestent aussi aujourd'hui alors que le gouvernement envisage de supprimer leur tarif préférentiel sur l'énergie. Enfin, manifestation également des policiers à Paris pour réclamer plus de moyens. Dans l'actualité également, le procès d'une figure du complotisme d'extrême droite, Rémi Daillé, jugé à partir d'aujourd'hui aux côtés de 14 autres prévenus dans le dossier de l'enlèvement de la petite Mia en 2021. Il est accusé d'avoir organisé un réseau pour enlever des enfants considérés comme injustement retirés à leur famille par les services sociaux. Un groupuscule qui nourrissait aussi plusieurs projets d'attaque pour renverser la République. Le Paul Colcase de Nanterre envisage une remise en situation 14 ans après la tuerie de Chevaline. Elle pourrait se faire en présence des deux sœurs rescapées du quadruple meurtre en Haute-Savoie en 2012. Une arme a été retrouvée fin août par un touriste au fond du lac d'Annecy. Une expertise balistique va être ordonnée. Et puis, une voix mythique du rock français emportée par un cancer foudroyant. On a appris à la mi-journée la mort de Catherine Ringer à 68 ans. Avec son compagnon Fred Chichin, décédé en 2007, elle formait le célèbre duo des Rita Mitsuko, groupe à l'origine de nombreux tubes comme Andy ou encore Marcia Baila. Et voilà pour l'info. Excellent après-midi à tous.
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0: Beaucoup. Si j'allume pas le micro, forcément, c'est pas pratique. Merci beaucoup pour ces infos. On vous retrouve dans une heure. Sinon, je vous parle des mystères de Pyrène. Ça arrive, les mystères de Pyrène. Je rappelle, je vous donne des énigmes. Vous avez la réponse. Vous m'appelez ici. Vous passez à l'antenne. Vous avez la bonne réponse. Vous repartez avec un de nos sites ariégeois. Mais avant ça, c'est Big Flo et Oli et Adam Lambert sur Pyrénées FM.

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0: vient d'écouter Francis Cabrel à l'instant sur Pyrénées FM.
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0: Et oui, vous en avez l'habitude, les mystères de Pyrénées, c'est à peu près à cette heure-ci. Oui, ça va, je ne suis pas trop en retard. Vous devez trouver un lieu où peu importe, hein, quelque chose dans nos Pyrénées, et pas que aujourd'hui, parce que je vous emmène dans l'Aude. J'ai envie que vous trouviez un lieu dans l'Aude. Je rappelle, vous avez la bonne réponse. Vous m'appelez ici au standard 05 61 44 4x0. Vous passez à l'antenne, vous avez la bonne réponse. Vous remportez vos places pour aller visiter un de nos sites ariégeois. Allez, c'est parti, je vous donne quelques petits indices maintenant et un peu après. Et oui, il faut faire durer le plaisir, c'est comme ça dans les mystères de Pyrénées. Premier indice, donc je rappelle, vous devez trouver un lieu dans l'Aude. Premier indice, je me trouve dans un petit village de l'Aude, au cœur de la Montagne Noire. Deuxième indice, ici, inutile de chercher le soleil, il faut plutôt descendre sous terre. Troisième indice, je suis un site naturel spectaculaire avec des stalactites. Allez, je vous donne le prochain indice un peu plus tard. Je rappelle, il faut trouver un lieu dans l'Aude. Vous avez déjà la réponse, vous pouvez m'appeler, hein, 05 61 44 4x0. Et puis le prochain indice, eh bien au prochain épisode, j'ai envie de dire ça comme ça. Allez, on se retrouve dans quelques minutes sur Pyrénées FM.
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Ah, j'étais obligée de vous remettre un titre du groupe Rita Mitsouko sur Pyrénées FM. Elle va vraiment nous manquer. Catherine Ringer nous a quittés. Elle avait seulement 68 ans. Je rappelle, c'est la chanteuse du groupe. Marc Ladore, d'ailleurs, il m'a envoyé un petit message là. Il dit, elle va me manquer des concerts de Catherine. C'était sautiller et chanter pendant 1h30. Le bonheur. Malheureusement, moi, je ne l'ai pas connue en concert. On va lui rendre hommage ici toutes les heures. J'ai décidé, toutes les heures, je vous mets une musique du groupe Rita Mitsouko. Allez, on joue ensemble au Mystère de Pyrénées, juste après Patricia Cass sur Pyrénées FM.

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1: C'est le moment des mystères de Pyrène. On va savoir qui va remporter des places pour aller visiter un de nos sites ariégeois. Je rappelle le principe, je vous donne des indices. Vous devez trouver un lieu, vous devez trouver une tradition, vous devez trouver quelque chose de nos Pyrénées et pas que. Vous avez la réponse, vous m'appelez ici au standard. Alors j'ai eu pas mal d'appels hein, pour cette énigme, donc ça fait bien plaisir. Alors je rappelle les énigmes, déjà il faut trouver un lieu dans l'Aude. Je me trouve dans un petit village de l'Aude, au cœur de la Montagne Noire. Ici, inutile de chercher le soleil, il faut plutôt descendre sous terre. Je suis un site naturel spectaculaire avec des stalactites. On me surnomme parfois la cathédrale souterraine. Qui suis-je? Eh bien, je crois que j'ai Jacques avec moi, qui est là pour répondre à l'énigme. Bonjour, bonjour Jacques.
2: Bonjour.
1: Ça va? Ça va, vous êtes en forme?
2: Oui, super.
1: Au frais, qu'est-ce que vous faites cet après-midi?
2: Je suis au frais, je fais un petit peu d'informatique, je range mes papiers et tout en faisant le rangement, j'écoute tout le temps Pyrénées FM. Voilà, c'est comme ça que j'ai écouté vos énigmes et l'idée m'est venue de trouver ce site-là.
1: Bon, bah, génial, bah, merci beaucoup en tout cas de nous écouter tous les jours, Jacques, ça fait bien plaisir. Est-ce que vous avez la réponse, Jacques, de cette énigme du jour?
2: Je pense au gouffre de Cabrespine.
3: Bravo, vous avez percé mon mystère.
1: Génial Jacques, bravo. C'était pas si simple, hein. Il y a quelques grottes quand même dans l'eau, donc bravo Jacques pour trouver les grottes. Merci beaucoup Jacques d'avoir été avec nous. Restez par là, hein, parce que comme ça on va pouvoir choisir, enfin vous allez choisir une grotte, pourquoi pas, ou alors le château de Foix, le palais des évêques, il y a Muntaneo, Talcaneo, plein de sites ariégeois. Donc restez avec moi hors antenne Jacques, on se retrouve juste après.
2: Et merci à Pyrénées FM d'organiser ces énigmes, ouais, ça fait un peu travailler la cervelle.
1: exactement, c'est ça. Merci Jacques. Vous aussi, vous voulez participer, vous restez là, hein, avec moi sur Pyrénées FM tous les jours, 16h10, 16h30. On joue ensemble au mystère de Pyrénées. Vous avez la réponse, vous m'appelez ici au standard 05 61 44 4x0. On se retrouve juste après Bruno Mars et Marc Lavoine.
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0: Et toujours avec vous sur Pyrénées FM, merci d'être là, Lucie, derrière le micro, jusqu'à 19h. Est-ce que vous imaginez Batman dans les musées archéologiques? Dans un musée? Eh bien, c'est pas une blague, non. À Saint-Bernard-de-Comminges, Batman, Iron Man et même les Hobbits s'invitent pour les journées du patrimoine. Vous aurez la chance de visiter le musée avec une exposition complètement décalée, mais ça va forcément vous laisser de bons souvenirs. C'est au musée archéologique. Alors, j'ai noté des petites infos et je ne sais plus où il est. Donc, vous savez quoi ? Je vais lancer la petite musique et après, je vous dis l'information et je vais la retrouver pendant cette musique. On reste ensemble ici sur Pyrénées FM. On se retrouve juste après ça.
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1: Il est 17h sur Pyrénées FM.
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0: On part ensemble sur les routes. Vous avez un trafic modéré, si je peux dire ça comme ça, du côté de Carcassonne, sur la départementale 6161. Avenue Générale Charles de Gaulle, à Trèbes, la circulation est complètement à l'arrêt en ce moment. Dans la traversée de Limoux, ça va. De Moulin-Neuf en Ariège à Romangoux, sur la départementale 507, ça bloque. À cette heure-ci du monde à Pamiers, aussi boulevard à Alsace-Lorraine, soyez bien prudents. Et pour finir, à Saverdin, ça bouchonne à cette heure-ci. L'info nationale et internationale, c'est tout de suite. Bonsoir.
1: Bonsoir à tous. Elle avait fait de sa voix un théâtre et de chaque chanson une liberté. Emmanuel Macron rend hommage à Catherine Ringer, la célèbre voix d'Erita Mitsuko, qui s'était emportée par un cancer foudroyant. La ministre de la Culture, Catherine Pégard, salue de son côté une artiste qui a fait danser des générations entières. Avec des tubes mémorables comme Andy, Les histoires d'amour finissent mal ou encore Marcia Baila, Catherine Ringer était âgée de 68 ans. Roland Lescure ouvre la porte à de nouvelles aides ciblées mais écarte toute baisse généralisée des taxes sur les carburants. Nous allons continuer à accompagner les pêcheurs, promet également le ministre de l'économie. Les pêcheurs qui ont bloqué ce matin le dépôt de carburant de Fos-sur-Mer pour dénoncer la hausse des prix à la pompe. La mobilisation se poursuit du côté du port de Sète. Une journée de mobilisation également pour d'autres professions. Les électriciens et gaziers sont en grève pour dénoncer la remise en cause de leurs tarifs préférentiels sur l'énergie. Les policiers eux, manifestent à Paris pour réclamer plus de moyens. C'est aussi la revendication des étudiants et enseignants du supérieur. Des appels à manifester ont été lancés aujourd'hui dans les universités. Le nom d'un jeune résistant choisi pour baptiser la première promotion du nouveau service militaire. Elle s'appellera Henri Ferté. Annonce ce matin d'Emmanuel Macron dans le Vaucluse, où le chef de l'État est venu rencontrer les jeunes volontaires sur la base aérienne 115 d'Orange. Ils sont 3000 cette année avec un dispositif censé monter en puissance pour atteindre 10 000 en 2030 selon l'Élysée. Un nouveau service militaire pour répondre notamment à l'accroissement de la menace russe sur l'Europe. Le Danemark accuse la Russie d'avoir tiré des fusées éclairantes vers l'un de ses hélicoptères en mer Baltique. Ursula von der Leyen dénonce le comportement irresponsable de la Russie. La nuit dernière, un avion de l'OTAN a également dû abattre un drone en Lituanie. Et puis en foot, déjà la fin de l'aventure pour Dino Topmöller avec le RC Lens. Selon l'équipe, l'entraîneur allemand est sur le point d'être limogé. Voilà pour l'info. Excellente fin de journée à tous.
0: Et puis après l'info nationale, c'est l'info de chez nous. Avec vous, Claire Vive à Pro. Bonsoir.
2: Bonsoir à toutes et à tous. Le rugby ariégeois est en deuil après la disparition brutale d'Anzo Ballard, 19 ans, dans un accident de la route dimanche matin à Rimont. Le jeune homme avait intégré l'école de rugby de Saint-Giron en Couserans en 2017 avec la génération 2007 et n'avait jamais quitté cette équipe. Il évoluait encore chez les Espoirs et avait disputé son dernier match quelques jours avant le drame. Très apprécié pour son engagement et sa convivialité. Il avait également porté les couleurs de la sélection départementale 7 la saison dernière. Une autre personne présente dans le véhicule a été blessé. Le monde du rugby ariégeois rend aujourd'hui hommage à ce jeune joueur. La menace des incendies ici nous reste très forte malgré l'approche de l'automne. Ce mardi, le Gers, la Haute-Garonne et l'Aude ont été placés en risque élevé niveau orange à cause des températures encore élevées et d'une végétation très sèche. Hier, près de Saint-Jory, un incendie a ravagé près d'un hectare, touché une habitation et menacé le centre de secours. La situation va encore se tendre demain. L'Aude passera en risque très élevé niveau rouge, tandis que les Pyrénées-Orientales, les le Gard, le Vaucluse et les Bouches-du-Rhône seront en orange. La sécheresse qui atteint des niveaux très préoccupants dans l'arrière-pays de l'Aude et des Pyrénées-Orientales. Les sols affichent des records de sécheresse et les petits cours d'eau sont très touchés, certains étant quasiment à sec. Début septembre, les débits ont chuté sur le Tech, sur le Sègre et l'Orbe. Une situation qui fragilise les milieux naturels et pénalise déjà les cultures, notamment la vigne et le maraîchage. Et selon les experts, cette situation résulte autant du manque de pluie que des fortes chaleurs qui ont accéléré l'assèchement des sols. Nouvelle étape, sinon jeudi, dans l'affaire Betaram. 3 mois après la publication du rapport sur les violences physiques et sexuelles commises dans l'ancien établissement, le temps est désormais à l'action. À Paris, victimes, membres de la commission d'enquête et acteurs concernés vont se réunir pour définir les priorités. Une journée organisée par l'Institut Louis Joinet avec l'écrivaine Neige Sino comme marraine. Elle doit aussi marquer la création d'un comité de suivi chargé de vérifier que les recommandations sont réellement mises en œuvre. Et puis enfin, direction Prat et Fiols dans les Pyrénées-Orientales. Les femmes et leur place dans les territoires ruraux seront au cœur des 4e journées du matrimoine. Ça commence du 17 septembre au 20 septembre. Expositions, conférences, ateliers, cinéma et concerts vont mettre en lumière l'apport des femmes à l'histoire et à la vie du Conflent parmi les temps forts. Une exposition de cartographie, un apéro radio consacré aux femmes et au pouvoir ou encore un salon d'écoute. Les organisateurs pointent aussi un chiffre. À Prades, sur plus de 300 rues, seuls 5 portent aujourd'hui un nom de femme. C'est la fin de cette édition. Merci de l'avoir suivi.
0: Eh bien, merci beaucoup à vous, Claire Vive à Pro. Là, on passe à la météo.
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0: Profitez des chaleurs estivales demain. Il y a nettement une baisse des températures avec des averses en montagne catalane, en Andorre et en Ariège. Et sur nos thermomètres, on attend 18 à 20 degrés pour Saint-Gaudens. Il fera 18 à 19 pour Sainte-Croix-Volvestre, 19 à 21. Du côté de Belpech, et 22 à 24 degrés pour Prades.
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0: Merci d'être avec moi cet après-midi, c'est Lucie. Pyrénées FM l'a dit, vous êtes dans le grand bol d'air. On joue ensemble dans un instant. J'ai eu pas mal de SMS aujourd'hui. On joue ensemble au jeu du toboggan. Pourquoi faire ? Eh bien, pour remporter votre pack famille pour 4 personnes. Ça, c'est génial, hein ? 4 personnes pour aller au parc Walligator. Vous allez vous régaler, créer de bons souvenirs en famille. Comment ça se passe ? Il faut envoyer un SMS. Soleil par SMS au 7-14-15. Soleil au 7-14-15. On joue ensemble juste après Vita et Slimane. Ça ira, mais oui, bien sûr, ça ira. C'est ici sur Pyrénées FM.

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1: Et oui, ça y est, c'est le moment de jouer ensemble au jeu du toboggan sur Pyrénées FM. Cette semaine, préparez-vous à vivre une aventure en famille. Vous partez à Walligator pour 4 personnes au programme Sensations fortes, Mine de Thor. Vous avez des voyages fascinants, par exemple au bord du bateau de pirates. Vous avez les chaises volantes. Si ça vous tente, il faut envoyer le mot soleil par SMS soleil au 7-14-15. Vous choisissez la couleur de notre toboggan. Si en bas il y a Marc ou Valérie, eh bien c'est gagné pour vous. Soleil au 7-14-15. Et là, cet après-midi, je suis en compagnie de Laetitia. Bonjour Laetitia.
2: Bonjour Lucie.
1: Est-ce que vous êtes prête à choisir votre toboggan?
2: Oui, bien sûr.
1: Oui, et puis forcément vous avez envie de gagner.
2: Ça serait chouette.
1: Ah ben, ce serait chouette. Bon, en tout cas, moi, j'ai envie que vous gagniez. J'aimerais bien faire gagner tout le monde. Ça, ce serait vraiment sympa. Mais bon, ce n'est pas possible. Alors, Laetitia, il faut choisir le toboggan jaune ou rouge. Et si, je le rappelle, s'il y a Marc ou Valérie en bas du toboggan, c'est gagné pour vous votre pack famille pour 4 personnes pour aller à Walligator. Vous choisissez quel toboggan?
2: Je prends le rouge, là.
1: Le rouge. Hop, c'est parti.
0: Go!
1: Oh, super descente. En plus, il fait un corbeau, donc ça, c'est bien sympa. Hop. Aïe, aïe, aïe, aïe, aïe, aïe. Mince. Ah, je suis tellement déçue, Laetitia. Je suis déçue. Je suis déçue pour vous. Il n'y a personne, ni Marc, ni Valérie en bas du toboggan. Par contre, vous pouvez rejouer avec nous. Hein. Ça, il n'y a pas de souci. Vous envoyez soleil par SMS au 7-14-15. Vous avez des enfants?
2: Eh oui.
1: Eh oui, ils étaient à côté de vous, là, ils écoutaient?
2: Non.
1: Non. Bon, ben ça va, ils vont pas être déçus, ils vont pas savoir.
2: Ouais, c'est ça, je leur dirai pas comme ça.
1: Voilà, c'est une histoire entre mamans.
2: C'est ça.
1: Eh bien écoutez, Laetitia, vous rejouez avec nous avec grand plaisir quand vous le souhaitez.
2: Pas de souci.
1: À très bientôt à l'antenne de Pyrénées FM, passez une belle après-midi. Au revoir. Vous aussi, comme Laetitia, vous voulez tenter votre chance, vous envoyez soleil par SMS au 7-14-15. Vous voyez, pas besoin de réfléchir. Hein. Vous dites, vous voulez descendre le toboggan jaune, bleu, vert, peu importe les couleurs qu'on vous propose avec Marc et Valérie. Il y a Marc et Valérie ou moi-même en bas du toboggan. Eh bien, c'est gagné. Donc allez-y, soleil, 7-14-15.
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1: Et si on se retrouvait vendredi, pourquoi pas vendredi 18h30 à la médiathèque de Font-Romeu, c'est une soirée jeu de société et auberge espagnole. Le principe c'est tout simple, vous venez, vous apportez un petit quelque chose à partager, avec, vous venez avec bien sûr votre bonne humeur, surtout l'envie de jouer, que vous soyez stratégique, jeu d'ambiance ou grand classique, vous allez adorer cette soirée, c'est vendredi 18h30 à la médiathèque de Font-Romeu, vraiment très très sympa. Allez, l'info en plus arrive avec la Reviva Pro dans un instant, et puis il y a The Clash aussi juste après ça sur Pyrénées FM.
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0: Merci d'être à l'écoute de Pyrénées FM. 500 000 euros pour sauver un monument emblématique de l'Aude. On en parle avec vous, Claire Vivapro.
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2: 500 000 euros pour sauver un monument emblématique de l'Aude. La manufacture royale de Montaulieu décroche le jackpot du loto du patrimoine 2026. Le site fait partie des 18 monuments emblématiques sélectionnés cette année par la mission patrimoine portée par Stéphane Bern et la Fondation du patrimoine. Il bénéficie de la dotation maximale prévue, c'est un demi-million d'euros. Une aide très importante pour cette ancienne manufacture de draps construite au XVIIIe siècle. Le bâtiment est immense, avec environ 6000 mètres carrés de superficie, mais aujourd'hui son état est préoccupant. Certaines parties des toitures et des planchers sont très dégradées et menacent même de s'effondrer. Ces 500 000 euros vont donc permettre de poursuivre la sauvegarde du site et de préserver ce patrimoine industriel majeur de Montaulieu. Le loto du patrimoine finance depuis 2018 des monuments en péril grâce aux recettes des jeux de la mission. Et cette sélection est aussi une reconnaissance pour Montaulieu, village devenu célèbre pour son patrimoine autour du livre et des arts. La manufacture royale représente cette année l'Occitanie parmi les 18 sites emblématiques retenus partout en France. Un véritable coup de pouce pour donner une nouvelle vie à ce monument historique au cœur du village.
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2: Avec vous sur les routes, 05 61 44 4x0. Vous avez un trafic modéré, si je peux dire ça comme ça, du côté de Carcassonne, toujours sur la départementale 6161. À Trèbes, la circulation est toujours à l'arrêt, avenue Général Charles de Gaulle. Limoux, tout va bien. Moulin-Neuf en Ariège à Roumangou sur la départementale 507, c'est toujours bien bloqué. À Pamiers, boulevard Alsace-Lorraine, pardon. Soyez prudents, il y a du monde. Et Saverdin, ça bouchonne un petit peu à cette heure-ci. Allez, on va danser un petit peu. Oui, un petit peu. Il y a beaucoup d'un petit peu aujourd'hui. Hein. On va danser avec Angie juste après ça sur Pyrénées FM.
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0: 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Alors, qu'est-ce que je vous prépare là pour cette fin d'après-midi? Jeanne Masse arrive et Louane juste après ça sur Pyrénées FM.
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0: René FM, j'ai envie de vous parler de Catherine Ringer. C'était évidemment la voix et le visage d'Erita Mitsouko. Ce duo mythique, je rappelle qu'elle avait formé avec Fred Chichin au début des années 80. Ils ont forcément marqué nos mémoires. On va lui rendre hommage aujourd'hui en musique avec Erita Mitsouko. Catherine Ringer qui est malheureusement partie aujourd'hui à l'âge de 68 ans. Une voix qu'on n'oubliera pas. On l'écoute ici sur Pyrénées FM juste après ça.
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1: Et en plaine, en montagne, c'est Pyrénées FM, il est 18h.
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0: Un radar sur la route nationale 20 entre Aix et Mérins. Attention, dans la traversée de Sayagouze, en Conflans, il y a des travaux sur la départementale 66 exactement à Riacirac. N'oubliez pas le radar entre Limoux et Alette-les-Bains. Et puis toujours ces travaux au niveau de Salvert entre Pamiers et le Vernet d'Ariège. L'info nationale et internationale, c'est tout de suite. Bonsoir.
1: Bonsoir à tous. Elle était la voix des Rita Mitsuko. Catherine Ringer est décédée, emportée par un cancer foudroyant à l'âge de 68 ans. Une artiste hors norme, une figure de la chanson française, Christophe Miedougé.
2: Marcia Baila, Andy, c'est comme ça. Quelques-uns des tubes dans des groupes phares de la fin du XXe siècle. Un duo composé de Catherine Ringer et de Fred Chichin, ce musicien qui partageait sa vie au moment où ensemble ils avaient créé les Rita Mitsuko en 1979. Avant cela, cette fille d'un peintre et d'une architecte avait exploré plusieurs domaines artistiques, de la danse au cinéma en passant par le théâtre. Rock et rebelle, cette femme de caractère aura marqué son époque. Depuis la mort brutale de Fred Chichin en 2007, elle était moins présente sous le des projecteurs, ponctuant les deux dernières décennies de quelques apparitions sur scène ou plus récemment en interprétant une poignante marseillaise lors du scellement de l'IVG dans la Constitution en mars 2024.
1: Elle était inclassable, irrévérencieuse, profondément française et elle manquera, écrit Emmanuel Macron dans un hommage publié sur X cet après-midi. Dans l'actualité également, 1,5 milliard d'euros contre les violences sexistes et sexuelles, 2,6 milliards pour la protection de l'enfance. Sébastien Lecornu annonce les enveloppes qu'il entend associer à la loi intégrale contre les violences sexistes et sexuelles. Le Premier ministre appelle à maintenir les dépenses de l'État au même niveau qu'en 2026 dans le cadre du prochain budget. Un face-à-face tendu ce matin entre pêcheurs et forces de l'ordre. Des tensions ont éclaté devant le dépôt pétrolier de Fos-sur-Mer bloqué par les professionnels pour dénoncer la hausse des prix du carburant. Manifestation également aujourd'hui des policiers à Paris pour réclamer plus de moyens. C'est une première depuis le début du scandale des violences sexuelles dans le périscolaire à Paris. Un animateur vient d'être condamné à 5 ans de prison dont un enferme pour des agressions sexuelles sur 9 enfants. Une décision qui intervient le même jour que l'audition d'Anne Hidalgo devant la commission d'enquête du Sénat. Et puis, retour à la normale dans les bureaux de poste. L'activité a été très perturbée ce matin à cause d'un problème informatique. Impossible d'affranchir des lettres, de retirer des colis ou même d'acheter des timbres. La faute à une mise à jour qui a échoué durant la nuit. Voilà pour l'info. Excellente fin de journée à tous.
0: Et puis après l'info nationale, c'est l'info de chez nous. Avec vous, Claire Vive à Pro. Bonsoir.
3: Bonjour à toutes et à tous. L'autoroute A69 coûte cher à son concessionnaire. La justice vient d'ordonner à Atosca de verser plus de 800 000 euros au trésor public. En cause, le non-respect de plusieurs mesures imposées en janvier dernier concernant des dépassements d'emprise du chantier. À l'époque, une astreinte de 20 000 euros par jour de retard avait été fixée. Les inspecteurs de l'Office français de la biodiversité ont ensuite constaté que plusieurs prescriptions n'étaient toujours pas respectées. Les investigations avaient fait état de dépassements pouvant atteindre environ 86 hectares. Et le feuilleton judiciaire continue. Le collectif La Voie est libre vient de déposer un recours contre la régularisation environnementale accordée au chantier. La sécheresse continue de frapper les agriculteurs de l'Aude avec des pertes de rendement très importantes. Pour les aider, l'État prévoit des dégrèvements de taxes foncières sur les propriétés en fonction des pertes constatées selon les zones et les cultures. Les agriculteurs concernés n'auront pas de démarche à effectuer si le dégrèvement collectif est mis en place. En attendant, ils peuvent demander un report du paiement de cette taxe. Attention, la demande doit être envoyée avant le 15 octobre au service des impôts. Le gouvernement, en attendant, met 1,3 milliard d'euros sur la table pour aider les agriculteurs face aux conséquences des sécheresses, canicules et autres aléas climatiques. Dans la région, près de 30 millions d'euros sont prévus, notamment pour compenser les pertes de rendement et aider les exploitations les plus fragiles. Jusqu'à 10 000 euros pourraient être accordés par exploitation pour financer par exemple des semences, du fourrage ou du carburant. Mais sur le terrain, les chambres d'agriculture jugent ces montants insuffisants face à l'ampleur des pertes. Les premières aides sont attendues dès octobre avec une priorité donnée aux exploitations les plus en difficulté. Direction Lourdes maintenant, où la procession mariale au flambeau pourrait bientôt décrocher une reconnaissance mondiale. Cette tradition, qui existe depuis 1872 au sanctuaire Notre-Dame de Lourdes, vient d'intégrer le patrimoine immatériel de la France. Une étape importante qui lui permet de candidater au patrimoine immatériel de l'humanité de l'UNESCO. Chaque soir, en saison à 21h, les pèlerins défilent flambeau à la main au son de l'Ave Maria. Et pour porter cette tradition, un invité de marque est attendu, le pape Léon XIV, qui présidera la procession procession. C'est dimanche 27 septembre prochain. Et puis enfin, on part à Pau où la solidarité avec la Palestine se poursuit. 19 000 euros ont été collectés en quelques mois par l'antenne paloise de l'association France-Palestine Solidarité. Cet argent a notamment permis de financer une ambulance, du matériel pour un dispensaire et des fournitures scolaires destinées au camp de réfugiés de Balata. L'association a présenté le bilan de ses actions hier et lance désormais un nouvel appel aux dons pour poursuivre son aide sur place. C'est la fin de cette édition. Merci de l'avoir suivi.
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0: Profitez des chaleurs estivales demain, il y a nettement une baisse des températures avec des averses en montagne catalane, en Andorre et en Ariège. Et sur nos thermomètres, on attend 18 à 20 degrés pour Saint-Gaudens, il fera 18 à 19 pour Sainte-Croix-Volvestre, 19 à 21 du côté de Belpech et 22 à 24 degrés pour Prades.
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0: Et avant de commencer cette nouvelle heure ensemble, je voulais vous parler de notre direct. 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Allez, Adèle et Robin arrivent. Et puis là, on adore Renaud avec Héloïse sur Pyrénées FM. Belle soirée.
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1: 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On va aller sur les routes ensemble dans un instant. Et puis Isabelle Boulay arrive juste après ça sur Pyrénées FM. Belle soirée.
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1: Vous avez quelques ralentissements ou pas sur la route nationale 22, des ralentissements aussi sur Ussat aux alentours de la départementale 123, de Belcaire à Camurac sur la départementale 20, il y a un petit peu de monde ce soir. Carcassonne, ça coince aux alentours de la départementale 6113, soyez prudents de Carcassonne à Montredon.
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1: L'info nationale et internationale, c'est tout de suite. Bonsoir.
3: Bonsoir à tous. Elle était la voix des Rita Mitsuko. Catherine Ringer est décédée, emportée par un cancer foudroyant à l'âge de 68 ans. Une artiste hors norme, une figure de la chanson française, Christophe Miedouger.
4: Marcia Baila, Andy, c'est comme ça. Quelques-uns des tubes d'un des groupes phares de la fin du XXe siècle. Un duo composé de Catherine Ringer et de Fred Chichin, ce musicien qui partageait sa vie au moment où ensemble ils avaient créé les Rita Mitsuko en 1979. Avant cela, cette fille d'un peintre et d'une architecte avait exploré plusieurs domaines artistiques, de la danse au cinéma en passant par le théâtre. Rock et rebelle, cette femme de caractère aura marqué son époque. Depuis la mort brutale de Fred Chichin en 2007, elle était moins présente sous le feu des projecteurs, ponctuant les deux dernières décennies de quelques apparitions sur scène ou plus récemment en interprétant une poignante marseillaise lors du scellement de l'IVG dans la Constitution en mars 2024.
3: Elle était inclassable, irrévérencieuse, profondément française et elle manquera, écrit Emmanuel Macron dans un hommage publié sur X cet après-midi. Dans l'actualité également, 1,5 milliard d'euros contre les violences sexistes et sexuelles, 2,6 milliards pour la protection de l'enfance. Sébastien Lecornu annonce les enveloppes qu'il entend associer à la loi intégrale contre les violences sexistes et sexuelles. Le Premier ministre appelle à maintenir les dépenses de l'État au même niveau qu'en 2026 dans le cadre du prochain budget. Un face-à-face tendu ce matin entre pêcheurs et forces de l'ordre. Des tensions ont éclaté devant le dépôt pétrolier de Fos-sur-Mer bloqué par les professionnels pour dénoncer la hausse des prix du carburant. Manifestation également aujourd'hui des policiers à Paris pour réclamer plus de moyens. C'est une première depuis le début du scandale des violences sexuelles dans le périscolaire à Paris. Un animateur vient d'être condamné à 5 ans de prison dont un enferme pour des agressions sexuelles sur 9 enfants. Une décision qui intervient le même jour que l'audition d'Anne Hidalgo devant la commission d'enquête du Sénat. Et puis, retour à la normale dans les bureaux de poste. L'activité a été très perturbée ce matin à cause d'un problème informatique. Impossible d'affranchir des lettres, de retirer des colis ou même d'acheter des timbres. La faute à une mise à jour qui a échoué durant la nuit. Voilà pour l'info. Excellente fin de journée à tous.
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5: Et je vous emmène de ce pas à Mirepoix en Ariège, où la fête de la Saint-Maurice se déroule de vendredi à dimanche, avec tout le week-end une fête foraine. Notre orchestre partenaire, c'est l'orchestre Jean Rébule, avec une partie de l'équipe présente en direct sur Pyrénées FM vendredi soir. Il y aura bien sûr aussi le traditionnel moule saucisse, ce sera dimanche soir et tout au long du week-end. Les fêtes de la musique, la fête de la Saint-Maurice, c'est à Mirepoix tout au long du week-end. Autre rendez-vous lundi prochain à Ozade dans la vallée du Vic de Sceaux. C'est la Saint-Mathieu, cette grande foire qui est une véritable institution puisqu'elle remonte à 1324. On y retrouve notamment la tradition de la foire ovine, mais aussi des producteurs, des artisans et des commerçants. C'est un rendez-vous parfait pour découvrir l'ambiance et les savoir-faire de cette vallée du Vic de Sceaux. Vous êtes éleveur, vous pouvez réserver maintenant votre place au 06 82 16 83 99. En Cerdagne, ce week-end, direction Saint-Léocadie pour les journées européennes du patrimoine, ça se passe au musée de Cerdagne samedi et dimanche avec des visites guidées notamment à 10h30 et à 15h30 et c'est gratuit dans l'Aude, à Limoux. Les journées du patrimoine aussi se passent ici et ce sera entre autres samedi à 14h30 avec une conférence sous les pavés de Limoux consacrée aux fouilles archéologiques qui ont permis de révéler plusieurs siècles d'histoire au pied de la tour. La passée à ne pas rater. Enfin, en Haute-Garonne à Haute-Rive, les journées du patrimoine vous emmènent à la maison Isalgué Séguier dans le quartier Saint-Paul. Cette demeure médiévale inscrite au titre des monuments historiques sera accessible samedi et dimanche de 10h à 18h pour une belle visite. Belle journée de mardi avec nous sur Pyrénées FM.
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0: Francis Cabrel sur Pyrénées FM, indémodable, franchement, j'adore ce chanteur, je ne sais pas ce que vous en pensez. En tout cas, vous allez pouvoir donner votre avis et nous dire aussi ce que vous en pensez. Et oui, vous allez sur le Facebook de la radio, vous commentez, vous likez la photo de Marc et Valérie dans la matinale, je rappelle. Vous retrouvez Marc et Valérie tous les matins, 7h-11h, dans le Réveil des Pyrénées. Justement, vendredi, on va changer de nom, ce ne sera plus le Réveil des Pyrénées, on a besoin de vous. Donc vous allez sur le Facebook de la radio, en dessous la photo de Marc et Valérie, vous commentez et vous nous donnez votre avis. Allez, Gaëtan Roussel arrive pour la suite et Kim Wilde sur Pyrénées FM, mais avant c'est l'infosport. Bonsoir.
1: Bonsoir à tous. Lens se sépare déjà de son entraîneur. Les Bleus veulent poursuivre sur leur lancée à l'Euro de volley et l'hommage ce soir au navigateur Charlie Dalin, c'est l'actu sport du jour. Le foot, Dino Topmöller déjà débarqué par la direction du RC Lens après seulement 4 matchs de Ligue 1, un match remporté en Ligue des Champions et la victoire cet été lors du Trophée des Champions. D'après l'équipe, l'entraîneur des Sang et Or ne sera pas sur le banc pour le déplacement des Lensois à Monaco vendredi soir. C'est son adjoint Yannick Cahuzac qui pourrait prendre la succession, au moins temporairement, selon le quotidien sportif. Et puis le Vélodrome n'est toujours pas plein pour le choc de dimanche soir. Il restait encore 7500 places dans l'enceinte marseillaise pour la réception du Paris Saint-Germain en clôture de la 5e journée de Ligue 1. Un manque d'engouement inhabituel, mais qui s'explique peut-être par les résultats décevants de l'OM, actuellement 13e du championnat. L'équipe de France de volleyball va-t-elle poursuivre son sans-faute à l'Euro ? Invaincue depuis le début de la compétition, les Bleus disputent ce soir leur 4e match de la phase de groupe. Ils affrontent l'Allemagne, elle aussi invaincue et leader du groupe d'ores et déjà qualifié. Le tennis, Diane Paris dispute cette nuit le deuxième tour du tournoi mexicain.

0: Concarneau et dans la baie de la Forêt, une grande parade nautique suivie du survol de la baie par la patrouille de France. Le dernier vainqueur du Vendée Globe est mort en juin dernier des suites d'un cancer. Il avait seulement 42 ans. Bonne soirée.
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1: Attention, travaux sur la RN 320. 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
1: Belle soirée avec nous sur Pyrénées FM, il est 19h.
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0: Allez, on part ensemble sur les routes de Axat à Puy-Laurence. Vous avez du monde sur la départementale 117. Marc Ixan à Rodez, soyez bien vigilants. Rivesaltes, il y a là aussi du monde ce soir aux alentours de la départementale 12, du monde aussi à Perpignan, sur le boulevard Jean Bourrat et puis bien sûr dans le centre de Perpignan. Carcassonne, du monde sur la départementale 6113, avec un petit peu de monde aussi du côté de Mazamet. L'info nationale et internationale, c'est tout de suite. Bonsoir.
1: Bonsoir à tous. Des dizaines et des dizaines de bateaux dans la baie de Concarneau pour un dernier hommage à Charlie Dalin. Une grande parade nautique accompagnée dans les airs par la patrouille de France et des milliers de personnes sur la côte. L'événement se termine dans sa ville du Finistère, un peu plus de 3 mois après la mort du skipper, lui qui avait remporté le dernier Vendée Globe alors qu'il luttait contre un cancer. Ils exigent des moyens face à l'urgence climatique après un été de tous les records et alors que l'on dépasse encore 35 degrés sur le sud cet après-midi. Une cinquantaine d'associations, d'ONG et de syndicats manifestent ce soir devant le ministère de l'Économie. Première action avant des mobilisations partout en France prévues le 26 septembre prochain. D'autres mobilisations à Paris aujourd'hui, notamment celle des policiers. Ils étaient plusieurs milliers rassemblés à l'appel du syndicat Alliance pour demander plus de moyens. Leur représentant reçu par le ministre de l'Intérieur Laurent Nunez, suivi en ce moment du syndicat Unité. 1,5 milliard d'euros pour lutter contre les violences sexistes et sexuelles en 2027. C'est la promesse du Premier ministre. Dans une tribune au Monde, Sébastien Lecornu l'assure. La mort de Liana nous oblige. Il détaille les montants destinés à la loi intégrale qui sera examinée à l'Assemblée à partir de début octobre. Le texte prévoit notamment le recrutement de 300 magistrats et de maintenir le budget aux associations. Le chef du gouvernement annonce aussi plus de 2,5 milliards d'euros pour la protection de l'enfance. La première promotion du nouveau service militaire s'appellera Henri Ferté, du nom de ce jeune résistant fusillé par les nazis en 1943. Emmanuel Macron l'a annoncé depuis la base aérienne d'Orange en fin de matinée. Le chef de l'État précise qu'à l'avenir, chaque promotion du service national portera le nom d'un compagnon de la libération. Et puis Emmanuel Macron a aussi salué aujourd'hui la disparition de Catherine Ringer, une chanteuse inclassable, irrévérencieuse et profondément française. De nombreux hommages à cette icône de la musique, voix d'Erita Mitsuko depuis l'annonce de son décès à 68 ans. C'est la fin de ce flash. Bonne soirée.
0: Et puis après l'info nationale, c'est l'info de chez nous. Avec vous, Claire Vive à Pro. Bonsoir.
2: Bonsoir à toutes et à tous. Le rugby ariégeois est en deuil après la disparition brutale d'Enzo Ballard, 19 ans, dans un accident de la route. Dimanche matin, à Rimont, le jeune homme avait intégré l'école de rugby de Saint-Giron en Couserans en 2017 avec la génération 2007 et n'avait jamais quitté cette équipe. Il évoluait encore chez les Espoirs et avait disputé son dernier match quelques jours avant le drame. Très apprécié pour son engagement et sa convivialité. Il avait également porté les couleurs de la sélection départementale 7 la saison dernière. Une autre personne présente dans le véhicule a été blessé. Le monde du rugby ariégeois rend aujourd'hui hommage à ce jeune joueur. La menace des incendies sinon reste très forte malgré l'approche de l'automne. Ce mardi, le Gers, la Haute-Garonne et l'Aude ont été placés en risque élevé niveau orange à cause des températures encore élevées et d'une végétation très sèche. Hier, près de Saint-Jory, un incendie a ravagé près d'un hectare, touché une habitation et menacé le centre de secours. La situation va encore se tendre demain. L'Aude passera en risque très élevé niveau rouge tandis que les Pyrénées-Orientales, l'Hérault, le Gard, le Vaucluse et les Bouches-du-Rhône seront en orange. La sécheresse qui atteint des niveaux très préoccupants dans l'arrière-pays de l'Aude et des Pyrénées-Orientales. Les sols affichent des records de sécheresse et les petits cours d'eau sont très touchés, certains étant quasiment à sec. Début septembre, les débits ont chuté sur le Tech, sur le Sègre et l'Orbe. Une situation qui fragilise les milieux naturels et pénalise déjà les cultures, notamment la vigne et le maraîchage. Et selon les experts, cette situation résulte autant du manque de pluie que des fortes chaleurs qui ont accéléré l'assèchement des sols. Nouvelle étape, sinon jeudi, dans l'affaire Betaram. 3 mois après la publication du rapport sur les violences physiques et sexuelles commises dans l'ancien établissement, le temps est désormais à l'action. À Paris, victimes, membres de la commission d'enquête et acteurs concernés vont se réunir pour définir les priorités. Une journée organisée par l'Institut Louis Joanet avec l'écrivaine Neige Sino comme marraine. Elle doit aussi marquer la création d'un comité de suivi chargé de vérifier que les recommandations sont réellement mises en œuvre. Et puis enfin, direction l'association Prades et Fiols dans les Pyrénées-Orientales. Les femmes et leur place dans les territoires ruraux seront au cœur des 4e journées du matrimoine. Ça commence du 17 septembre au 20 septembre. Expositions, conférences, ateliers, cinéma et concerts vont mettre en lumière l'apport des femmes à l'histoire et à la vie du Conflent parmi les temps forts. Une exposition de cartographie, un apéro radio consacré aux femmes et au pouvoir ou encore un salon d'écoute. Les organisateurs pointent aussi un chiffre. À Prades, sur plus de 300 rues, seuls 5 portent aujourd'hui un nom de femme. C'est la fin de cette édition. Merci de l'avoir suivi.
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0: Profitez des chaleurs estivales. Demain, il y a nettement une baisse des températures avec des averses en montagne catalane, en Andorre et en Ariège. Et sur nos thermomètres, on attend 18 à 20 degrés pour Saint-Gaudens. Il fera 18 à 19 pour Sainte-Croix-Volvestre, 19 à 21 du côté de Belpech et 22 à 24 degrés pour Prades.
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0: Pyrénées FM, passez une belle soirée avec la Bodega qui se lance avec Alvaro Soler sur Pyrénées FM. Belle soirée, à demain.
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1: Bonsoir à toutes et tous. 1,5 milliard d'euros contre les violences sexistes et sexuelles, 2,6 milliards pour la protection de l'enfance. Sébastien Lecornu annonce les enveloppes qu'il entend associer à la loi intégrale contre les violences sexistes et sexuelles. Le Premier ministre appelle à maintenir les dépenses de l'État au même niveau qu'en 2026 dans le cadre du prochain budget. 5 ans de prison dont un enferme contre un animateur du périscolaire parisien. La condamnation de cet homme de 38 ans, reconnu coupable d'agression sexuelle sur 9 petites filles dans une école du 15e arrondissement. C'est la première peine ferme prononcée depuis les révélations d'affaires de violences sexuelles à Paris. Une peine à domicile sous bracelet électronique pour l'ex-animateur. Des témoignages accablants au procès de l'assassinat du rugbyman argentin Federico Martín Aramburu. Le chargé de la sécurité du bar la nuit des faits a confirmé avoir entendu l'un des principaux accusés, Loïc Le Priol, déclarer après une bagarre « Je vais le tuer à 3 reprises ». Le rugbyman Sean Hegarty a lui aussi témoigné près de 3 heures ce matin et raconté les derniers instants de la victime. En foot, on connaît maintenant le staff complet de l'équipe de France. La Fédération française de football officialise la liste des 22 hommes autour de Zinedine Zidane, le nouveau sélectionneur des Bleus depuis cet été, qui présentera sa toute première liste ce vendredi en vue des prochains matchs de Ligue des Nations. Il voulait que sa mort soit célébrée en mer, la dernière volonté de Charlie Dalin respectée à Concarneau en fin de journée, avec un hommage populaire au skipper de 42 ans mort en juin dernier. Le monde de la voile rassemblé, une minute de bruit a aussi été faite par les nombreux spectateurs rassemblés sur la côte. Et puis des hommages nombreux à une figure phare de la musique en France, indissociable d'Erita Mitsouko. Benjamin Biolay salue la reine Catherine Ringer. Clara Luciani rend hommage à une unique et irremplaçable punk géniale. Catherine Ringer est morte à 68 ans, emportée par un cancer foudroyant. Voilà pour l'info. Bonne soirée.
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3: L'affaire du référendum en principauté pour ou contre l'Europe ne se calme pas. Rappelons qu'est en train d'être négocié un accord qui verrait l'Andorre complètement associée à l'Union européenne. Le gouvernement a promis un référendum, oui ou non, après la signature avec l'Europe, après la signature. Beaucoup de voix s'élèvent pour demander immédiatement ce vote. Il ne servirait plus à rien si l'accord était déjà signé. Les opposants redoutent que l'association à l'Europe voit la principauté y perdre son âme. Voici qu'apparaît un nouvel argument avancé par un professeur de droit international. La sécurité est un pilier fondamental du modèle de société andorrane. L'accord d'association remettrait en cause le problème de l'immigration en rendant impossible les expulsions automatiques. La sécurité des citoyens cesserait d'être une compétence souveraine et serait soumise au bon vouloir de l'Europe. C'est ce qu'avance ce professeur de droit international. Tout autre chose, vous pourrez bientôt aller faire une cure thermale en principauté. Le conseil exécutif de l'Association européenne des villes thermales historiques a approuvé la candidature des Escaldes, les Escaldes en Gordanie, pour rejoindre le réseau européen des villes thermales. C'est l'avant-dernière étape avant l'adhésion officielle. La candidature est désormais soumise à l'approbation de l'Assemblée générale qui se tiendra en Grèce fin octobre.
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1: Bonsoir à tous. Une manifestation pour dénoncer l'inaction des politiques face aux canicules, incendies et sécheresses. Plus de 50 organisations comme Greenpeace, France Nature Environnement et le collectif Nous Toutes, mais aussi des infirmières et des pompiers, se sont rassemblées devant le ministère de l'Économie à Paris, venues exiger des mesures concrètes contre le dérèglement climatique. Une autre journée d'action est déjà prévue le 26 septembre. Les pêcheurs, eux, restent mobilisés. Leur mouvement se poursuit pour alerter sur la hausse des prix des carburants et leurs conditions de travail. Le dépôt pétrolier bloqué à Fos-sur-Mer dans les Bouches-du-Rhône a été libéré dans la matinée, mais les pêcheurs pourraient revenir sur place dès demain. La ministre de la Pêche, Catherine Chabot, promet de les recevoir dans les prochains jours. Patrick Bruel va-t-il pouvoir quitter la France ? Réponse demain matin. La cour d'appel de Versailles se prononce sur l'allègement du contrôle judiciaire du chanteur, mis en examen pour viol et agression sexuelle notamment. C'était en juin dernier et ses avocats avaient ensuite demandé la levée de l'interdiction de quitter le territoire. Patrick Bruel a depuis annoncé l'annulation de sa tournée qui devait débuter en octobre. Le Danemark accuse la Russie d'avoir visé un de ses hélicoptères. Un tir de fusée éclairante depuis une frégate russe. C'était lors d'une surveillance au-dessus de la mer Baltique hier. Un acte totalement inacceptable pour Copenhague. On ne veut pas t'abandonner. La une du journal Libération demain après la mort de Catherine Ringer. La chanteuse d'Erita Mitsuko s'affiche sur toute la page en noir et blanc avec sa coiffure typique des années 80. Ces tubes ont depuis traversé les époques et les générations. Et puis le foot et Lens officialise le départ de son entraîneur après seulement 4 journées en championnat. Séparation d'un commun accord selon le communiqué du club. Dino Topmöller repart 2 mois et demi après son arrivée. Le RC Lens pointe à la 10e place de la Ligue 1 pour son prochain match vendredi à Monaco. C'est son adjoint Yannick Cahuzac qui sera sur le banc. Et c'est la fin de ce point sur l'actualité. Bonne soirée, à notre écoute.
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1: Bonsoir à toutes et tous. Les policiers reçus par le ministre de l'Intérieur après leur mobilisation aujourd'hui. Des manifestations à Paris et dans plusieurs villes de France pour demander plus de moyens. Le syndicat Alliance évoque une prise de conscience de la situation et assure que Laurent Nunez va leur présenter prochainement un plan. Le syndicat Unité également reçu, lui veut maintenir la pression. Il n'exclut pas des actions lors de la venue du pape en France fin septembre. Une mission d'inspection flash lancée par le gouvernement après ses soupçons de fraude au concours de l'internat de médecine. Des rumeurs sur les réseaux sociaux évoquent ces derniers jours de la triche massive parmi les candidats en juin dernier. L'inspection générale des affaires sociales est saisie pour faire la lumière sur ces accusations. Les conclusions de la mission sont attendues le 15 octobre. 1,5 milliard d'euros pour lutter contre les violences sexistes et sexuelles en 2027. C'est la promesse du Premier ministre. Dans une tribune au Monde, Sébastien Lecornu l'assure. La mort de Liana nous oblige. Il détaille les montants prévu dans la loi intégrale débattue à partir de début octobre. Le chef du gouvernement annonce aussi plus de 2,5 milliards d'euros pour la protection de l'enfance. Emmanuel Macron lui reçoit ce soir le président du Conseil européen, Antonio Costa. Ils doivent évoquer la défense européenne, mais aussi le futur budget de l'Union européenne pour 2028-2034 qui doit approcher les 2,000 milliards d'euros. La Banque de France révise à son tour la croissance de la France, 0,4% pour 2026. Une croissance modeste pour l'institution, liée notamment à la faible progression de la consommation des ménages. La Banque de France estime malgré tout que l'économie française fait preuve de résilience. Et puis le monde de la voile a rendu un hommage émouvant à Charlie Dalin dans le Finistère, avec une grande parade de nautiques en fin de journée, un peu plus de 3 mois après la mort du skipper. Des dizaines de bateaux réunis dans la baie de Concarneau et accompagnés dans les airs par la patrouille de France et sur terre par des milliers de personnes. C'est la fin de cette édition. Bonne soirée à toutes et tous. 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
1: Bonsoir à tous. François Hollande, toujours pas candidat. L'ancien président invité de BFM TV ne se lance pas encore dans la course à la présidentielle. Mais dit-il, si je peux apparaître comme une des solutions, je serai au service de mon pays. François Hollande a pour l'heure refusé de participer à la primaire de la gauche prévue le mois prochain. La commission d'organisation de la primaire doit valider les parrainages des candidats ce mercredi. Des mesures concrètes et rapidement opérationnelles pour mieux se préparer à faire face aux dérèglements climatiques. C'est ce qu'a demandé le chef du gouvernement à sa ministre de la Transition écologique. Sur X, Sébastien Lecornu indique aussi saisir le Conseil économique, social et environnemental. Des annonces après une mobilisation d'une cinquantaine d'associations en début de soirée devant le ministère de l'économie. 5 ans de prison dont un enfer me contre un animateur du périscolaire parisien. Il a été reconnu coupable d'agression sexuelle sur 9 petites filles dans une école du 15e arrondissement après son procès fin août. C'est la première peine ferme prononcée depuis les révélations d'affaires de violence sexuelle dans le périscolaire à Paris. Une condamnation qui intervient le même jour que l'audition d'Anne Hidalgo devant la commission d'enquête du Sénat. La maire de Paris a évoqué un échec collectif et exprimé des regrets. Ce mercredi, c'est l'actuel maire de Paris, Emmanuel Grégoire, qui sera à son tour entendu par les sénateurs. Les hommages se sont multipliés tout au long de la journée après l'annonce de la disparition d'une icône de la musique en France. Benjamin Biolay a salué la reine Catherine Ringer. Clara Luciani a rendu hommage à une unique et irremplaçable punk géniale. Catherine Ringer, indissociable d'Erita Mitsuko et artiste engagée notamment pour la cause des femmes, avait 68 ans. Enfin, l'équipe de France de volley poursuit son sans faute à l'Euro, invaincu depuis le début de la compétition. Les Bleus ont facilement battu l'Allemagne 3-7-0 dans leur 4e match de la phase de groupe et pris la première place du groupe D. Avant les 8e de finale, ils joueront ce mercredi soir contre la Roumanie. Et c'est la fin de ce flash. Très bonne fin de soirée. 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
1: Bonsoir, bonsoir à toutes et tous. Les pêcheurs menacent de nouvelles actions de blocage dès ce mercredi. Ils sont mobilisés dans plusieurs ports depuis le début de la semaine pour dénoncer la hausse des prix des carburants. La ministre de la Pêche, Catherine Chabot, a promis de les recevoir dans les prochains jours. Et sur X, Marine Le Pen, elle a taxé l'inertie du gouvernement. Il ne peut pas prétendre défendre la souveraineté alimentaire tout en laissant disparaître les pêcheurs, estime la candidate RN à l'élection présidentielle. Plus de 37 degrés relevés dans le Gard ce mardi, plus de 35 à Toulouse, à Agen, à Bergerac, plus de 30 sur une grande partie du pays. L'épisode de chaleur inédit pour cette période de l'année se termine. Une chute brutale des températures est prévue. On perdra entre 10 et 15 degrés dès cet après-midi. Notez aussi que Paris a enregistré son 100e jour de l'année à plus de 25 degrés, un record depuis le début des relevés. Patrick Bruel va-t-il pouvoir quitter la France? Réponse ce mercredi. La cour d'appel de Versailles se prononce à 9h sur l'allègement du contrôle judiciaire du chanteur, mis en examen notamment pour viol et agression sexuelle. C'était en juin dernier et ses avocats avaient ensuite demandé la levée de l'interdiction de quitter le territoire. Patrick Bruel a depuis annoncé l'annulation de sa tournée qui devait débuter en octobre. C'est déjà l'heure de penser aux vacances de Noël si vous voyagez en train, car à partir de ce mercredi, Trenitalia lance sa billetterie pour les voyages depuis Paris pour les fêtes de fin d'année. Cela concerne les lignes vers Lyon, Marseille et celles vers Milan pour la période du 13 décembre au 10 janvier. Pour la SNCF, les billets seront vendus à partir du 1er octobre. Et puis on termine avec du foot et on connaît maintenant le staff complet de l'équipe de France. La Fédération française de football a dévoilé la liste des 22 hommes présents autour de Zinedine Zidane, le nouveau sélectionneur des Bleus depuis cet été, qui va présenter sa toute première liste ce vendredi soir, en vue des 4 prochains matchs de Ligue des Nations pour les Bleus. Voilà pour l'essentiel de l'actualité. Bonne nuit à notre écoute. 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
1: Bonsoir à tous. Près d'1,5 milliard d'euros, c'est le montant prévu dans la loi intégrale contre les violences sexistes et sexuelles. Une condition de la crédibilité, selon le Premier ministre, dans une tribune au journal Le Monde. Le texte examiné à partir d'octobre par les députés prévoit la création de juridictions spécialisées et le recrutement de 300 magistrats. Sébastien Lecornu ajoute que 2,6 milliards d'euros sont aussi prévus pour la protection de l'enfance. Plus de 850 licenciements à venir à l'AFPA, l'agence nationale pour la formation professionnelle des adultes. Ce sont 30 centres de l'organisme public qui pourraient fermer d'ici 2029 selon le projet de transformation présenté. Un témoignage accablant au procès de l'assassinat de Federico Martín Aramburu, le chargé de la sécurité du bar la nuit des faits, a confirmé avoir entendu l'un des principaux accusés, Loïc Le Priol, déclarer « Je vais le tuer » à 3 reprises. Les témoins de l'homicide du rugbyman argentin vont se succéder jusqu'à vendredi. Le verdict est attendu dans 10 jours. Une mission d'inspection flash lancée par le gouvernement après ses soupçons de fraude au concours de l'internat de médecine. Des rumeurs sur les réseaux sociaux évoquent ces derniers jours de la triche massive parmi les étudiants en juin dernier. L'inspection générale des affaires sociales est saisie pour faire la lumière sur ces accusations. Les conclusions de la mission sont attendues le 15 octobre. Le foot et Lens a officialisé le départ de son entraîneur. Séparation d'un commun accord selon le communiqué du club. Dino Topmöller repart 2 mois et demi après son arrivée, alors que le RC Lens pointe à la 10e place de la Ligue 1. Pour son prochain match dès vendredi à Monaco, c'est son adjoint Yannick Cahuzac qui sera sur le banc. On ne veut pas t'abandonner. La une du journal Libération ce mercredi après la mort de Catherine Ringer, référence à la chanson C'est comme ça. La chanteuse d'Erita Mitsuko s'affiche sur toute la page en noir et blanc avec sa coiffure typique des années 80. Ses tubes ont depuis traversé les époques et les générations. Bonne nuit à notre écoute. 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
1: Bonsoir à tous. François Hollande, toujours pas candidat. L'ancien président invité de BFM TV ne se lance pas encore dans la course à la présidentielle. Mais dit-il, si je peux apparaître comme une des solutions, je serai au service de mon pays. François Hollande a pour l'heure refusé de participer à la primaire de la gauche prévue le mois prochain. La commission d'organisation de la primaire doit valider les parrainages des candidats ce mercredi. Des mesures concrètes et rapidement opérationnelles pour mieux se préparer à faire face aux dérèglements climatiques.